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1: Il est 6h.
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1: Il est 7 heures.

0: Bonjour à tous, c'est la une de l'actualité. La canicule se poursuit dans le quart sud-est de la France. 21 départements restent placés en vigilance orange ce vendredi selon Météo France. Parmi eux, les Alpes-Maritimes, le Var, le Vaucluse ainsi que les deux départements de Corse. En revanche, la situation s'améliore dans le sud-ouest. La Gironde et les Landes sont repassées en vigilance verte. Cette baisse des températures pourrait favoriser une accalmie des feux de forêt qui touchent la région. Attention aux bouchons sur les routes, c'est le grand chassé-croisé des vacances entre ceux qui partent en juillet et ceux qui partent en août. Julie Pierret.
1: Oui, bison futé, voie noire pour ce premier week-end d'août. Noir dans le sens des retours dans un large quart sud-ouest, c'est rouge partout ailleurs. C'est orange dans le sud, dans le sens des retours. Ce sera pire dès demain. Bison futé annonce du noir partout dans le sens des départs, orange dans le sens des retours. La circulation est particulièrement dense vers la façade atlantique, le sud-ouest, la région Auvergne-Rhône-Alpes et l'arc méditerranéen. Évitez par exemple aujourd'hui l'autoroute A7 entre Lyon et Orange, la 8 vers Nice, la 9 vers Montpellier et Narbonne de 11h à 18h. Évitez aussi la 63 entre Bordeaux et Bayonne jusqu'à 17h. Attention d'ailleurs dans ces secteurs aux possibles restrictions de circulation à cause des incendies. Dit. Ne quittez pas en résumé les grandes agglomérations après 16h. Demain, ce sera compliqué sur la 10, la 7, la 8, la 9, la 71 toute la journée. Bison futé annonce des bouchons entre 8h et 20h le soir. Bon courage à tous.
0: Merci Julie. Dimanche, la circulation restera tout de même compliquée avec du rouge en Auvergne-Rhône-Alpes et dans le sud-ouest. Lundi enfin, bison futé annonce du orange dans tout le pays. Et puis les autorités vous conseillent tout de même de décaler votre départ afin d'éviter les principaux axes aux heures les plus chargées. Un mouvement social local imprévu perturbe la circulation des trains en Normandie à partir d'aujourd'hui et jusqu'à dimanche. Plusieurs lignes entre Paris, Le Havre, Cherbourg, Caen, Rouen ou encore Deauville pourraient être retardées ou bien encore supprimées. Les lignes vers Granville, les bus et certains TGV ne sont pas touchés. La SNCF recommande donc de vérifier la circulation des trains avant le départ. Les billets pourront être échangés ou bien rembourser l'échange. Et puis c'est un coup de tonnerre dans le monde du football. L'UEFA et ses 55 fédérations européennes ont voté à l'unanimité le boycott des prochaines compétitions de la FIFA tant que le projet d'ouvrir le capital commercial de la Coupe du Monde à des investisseurs privés ne sera pas abandonné. Une menace qui pourrait concerner dès 2027 le mondial féminin au Brésil. Voilà pour l'essentiel de l'actualité. Bonne journée à tous.
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1: 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On apprend, on s'amuse et on partage un bon moment ensemble. 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Tarif 9 euros, réservation à l'office de tourisme du pays de la Mastre. Cet été, à Chalencon, on vous invite à notre super petit marché. Producteurs, artisans et créateurs locaux vous y attendent, en soirée et en plein air, place du Valat. Les super petits commerçants prolongent la soirée en musique. Gratuit et ouvert à tout le monde, buvette et petite restauration sur place. Le super petit marché de Chalencon, c'est tous les vendredis de 18h à 22h jusqu'au 21 août. Attention, pas de distributeur d'argent au village. Marcolles-les-Eaux, fête la myrtille samedi 1er août. Une randonnée pédestre de la Gluyère à la myrtille, 16 km dénivelé positif 500 mètres cumulés avec deux ravitaillements de produits locaux. Dès 7h, départ du camping de Gourjatou, passage par le marché de la myrtille à Mézillac et retour sur Marcolles-les-Eaux. Tarif 8 euros gratuit pour les moins de 12 ans. Dès 19h30 au camping, repas bombine avec réservation au tarif de 14 euros adultes et 10 euros pour les moins de 12 ans. Apéro-concert avec Happy Pop. À 22h, soirée musicale animée par Chill Zone. Réservation au 06 10 82 66 73. Tous les mardis de juillet et août, la ferme du Bouveyronnais ouvre ses portes au marché des copains. Retrouvez les produits bio des fermes locales, une petite restauration fermière et la buvette. Rendez-vous de 18h à 22h sous les tilleuls à Saint-Jean-Chambre. Les 21 et 22 août, la ferme accueille le Golden Roots Sound System pour le Bouven Groove. Viens te déhancher sur le groove vendredi et à vibrer reggae samedi. Retrouvez tous les détails de l'événement sur internet. Conférence de l'école buissonnière sur le thème « Les chiens, simples compagnons ou héros du quotidien » à Saint-Agrève. Conférence mercredi 5 août, animée par Emmanuel Chiche, master en écologie et environnement, et Jean-Claude Lagrange, maître chien. Rendez-vous à la salle polyvalente de Saint-Agrève dès 20h30, l'entrée est gratuite. Pour tout renseignement complémentaire, connectez-vous sur le site internet www.ville-saintagrève.fr ou suivez les réseaux sociaux via Facebook Odyssée Saint-Agrève.
2: L'association Neuf de Cœur proposera sa randonnée de l'été le vendredi 7 août à Saint-Julien-la-Brousse. Départ libre à partir de 17h pour des parcours de 11 ou 7 km. Repas salade de lentilles, criques, assiettes de charcuterie et glace à l'arrivée. Concert à partir de 21h avec Stéphane Soulier du groupe Les Ardéchois, suivi d'une soirée années 80. Tarif 11 euros, repas plus concert plus rando. Réservation au 07 82 86 47 29. Cinéma en plein air à Dornas au plan d'eau de la Gandole avec le film Toy Story 5. Séance le jeudi 6 août dès la tombée de la nuit à partir de 21h30. Buvette et snack sur place. Bien prévoir un plaid, chaise et pull. Venez nombreux.
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1: Le collectif des artistes et artisans d'art d'ici et d'ailleurs organise sa 12e édition d'exposition à Saint-Jean-Roure du 12 juillet au 16 août. Visible tous les jours sauf le lundi de 10h à 19h au Petit Creux de Rochebonne et les mercredis, vendredis, samedi, dimanche à la salle Pierre-Rémy Vialatte. Vernissage samedi 11 juillet à 18h avec un invité d'honneur, Marcos D'Aquino, artiste peintre brésilien.
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1: Envie d'une soirée musicale et solidaire? Rendez-vous vendredi 31 juillet à 20h à la salle des fêtes de Saint-Prix. Le duo Dieu des âmes vous embarque dans un concert festif mêlant pop, rock, jazz et blues entre piano et voix. L'entrée est à prix libre avec buvette et petite restauration sur place. Tous les bénéfices seront reversés à l'école du chat de Lamastre pour soutenir l'identification et la stérilisation des chats errants. Musique, convivialité et solidarité, venez nombreux partager cette belle soirée. Le comité des fêtes de la Rochette organise son traditionnel méchoui le samedi 1er août à partir de midi. Il s'agit de la 50e édition. Les animations proposées sont animation musicale assurée par l'accordéoniste Christophe Battisson, concours de pétanque amical, jeu pour les petits et grands, un snack sera disponible le soir. Il est demandé aux participants d'apporter leur couvert. Inscription sur place à partir de 11h. La mairie de Nozières, avec la participation du comité des fêtes, vous invite à son marché nocturne le mardi 4 août de 16h à 23h au balcon du Doubs à Nozières. Venez découvrir exposants, producteurs et artisans locaux. Sur place, buvette, petite restauration et concert pour une soirée conviviale et festive. Nous vous attendons nombreux. Concert gratuit en centre-ville de Lamastre, jeudi 6 août à 21h15, gradin Place Montgolfier, avec le groupe Sans Voix, musique rock. Sans Voix, c'est de la chanson rock. C'est une musique qui fait voltiger les mots au milieu d'un univers résolument multicolore. En s'entourant de guitares tantôt légères, tantôt saturées, mélangées à la douceur rock du saxophone, les textes caressent et cognent. Que ce soit pour se blottir dans sa poésie ou pour danser sur son énergie contagieuse, Sans Voix, c'est plaire à tous les publics. Organisé par le service de la culture de la mairie de Lamastre. Informations sur le site www.lamastre.fr. Lamastre Rock présente la programmation estivale de La Source, concert et guinguette à Désagne, ouvert tous les jours sauf le mercredi. Lundi 3 août, concert exceptionnel avec le Manche-Ball. Le Manche-Ball est un des projets pionniers d'un trad-folk électro émergente occitane, auvergnate, poitevine et bretonne. Jeudi 6 août, l'excellent duo marseillais Chouchicha et son électro-cumbia métissent avec joie les instruments acoustiques, violon, accordéon et les machines électroniques. 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
1: Il est 8h.
2: Bonjour à tous, à la une de l'actualité, la canicule se poursuit dans le quart sud-est de la France. 21 départements restent placés en vigilance orange ce vendredi selon Météo France. Parmi eux, les Alpes-Maritimes, le Var, le Vaucluse ainsi que les deux départements de Corse. En revanche, la situation s'améliore dans le sud-ouest. La Gironde et les Landes sont repassées en vigilance verte. Cette baisse des températures pourrait favoriser une accalmie des feux de forêt qui touchent la région. Attention aux bouchons sur les routes, c'est le grand chassé-croisé des vacances entre ceux qui partent en juillet et ceux qui partent en août. Julie Pierret.
3: Oui, bison futé, voie noire pour

0: ce premier week-end d'août, noir dans le sens des retours dans un large quart sud-ouest, c'est rouge partout ailleurs. C'est orange dans le sud, dans le sens des retours. Ce sera pire dès demain. Bison Futé annonce du noir partout dans le sens des départs, orange dans le sens des retours. La circulation est particulièrement dense vers la façade atlantique, le sud-ouest de la région Auvergne-Rhône-Alpes et l'arc méditerranéen. Évitez par exemple aujourd'hui l'autoroute A7 entre Lyon et Orange, la 8 vers Nice, la 9 vers Montpellier et Narbonne de 11h à 18h. Évitez aussi la 63 entre Bordeaux et Bayonne jusqu'à 17h. Attention d'ailleurs dans ces secteurs aux possibles restrictions de circulation à cause des incendies. Ne quittez pas en résumé les grandes agglomérations après 16h. Demain, ce sera compliqué sur la 10, la 7, la 8, la 9, la 71 toute la journée. Bison Futé annonce des bouchons entre 8h et 20h le soir. Bon courage à tous.
1: Merci Julie. Dimanche, la circulation restera tout de même compliquée avec du rouge en Auvergne-Rhône-Alpes et dans le sud-ouest. Lundi enfin, Bison Futé annonce du orange dans tout le pays. Et puis les autorités vous conseillent tout de même de décaler votre départ afin d'éviter les principaux axes aux heures les plus chargées. Un mouvement social local imprévu perturbe la circulation des trains en Normandie à partir d'aujourd'hui et jusqu'à dimanche. Plusieurs lignes entre Paris, Le Havre, Cherbourg, Caen, Rouen ou encore Deauville pourraient être retardées ou bien encore supprimées. Les lignes vers Granville, les bus et certains TGV ne sont pas touchés. La SNCF recommande donc de vérifier la circulation des trains avant le départ. Les billets pourront être échangés ou bien rembourser l'échange. Et puis c'est un coup de tonnerre dans le monde du football. L'UEFA et ses 55 fédérations européennes ont voté à l'unanimité le boycott des prochaines compétitions de la FIFA tant que le projet d'ouvrir le capital commercial de la Coupe du Monde à des investisseurs privés ne sera pas abandonné. Une menace qui pourrait concerner dès 2027 le mondial féminin au Brésil. Voilà pour l'essentiel de l'actualité. Bonne journée à tous.
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0: Bonjour à tous, dernier jour du mois, alors allons-nous le finir en beauté?
1: Bélier, votre mental de gagnant sera très stimulé par la conjoncture, vous ferez des étincelles, aucune difficulté n'étant à prévoir.
0: Taureau, vous n'aurez pas le temps de vous ennuyer, il se peut que vous ayez des nouvelles d'une personne du passé.
1: Gémeaux, savourez pleinement les instants de bonheur, quand ils sont là, et arrêtez de croire que vous allez le payer.
0: Cancer, une entrave pourrait contrarier le sens de la journée, il vous faudra répondre à certains imprévus.
1: Les lions, si vous avez quelque chose à réclamer, de l'argent par exemple, les feux sont au vert.
0: Vierge, vous partagerez des moments agréables en famille, c'est le moment de répondre, même de lancer des invitations.
1: Balance, vous aurez tendance à vous disperser un petit peu.
0: Scorpion, dans votre secteur d'activité, la concurrence sera rude, il faudra ruser, ami Scorpion.
1: Sagittaire, la conjoncture est forte, vous pourriez bien faire un beau coup d'éclat.
0: Vous aurez la bougeotte, les Capricornes, besoin d'être entouré et même de demander conseil autour de vous afin d'être rassuré sur un point.
1: Verseau, vous ne manquerez pas d'idées et elles seront servies par un bon sens de l'anticipation.
0: Enfin poisson, des projets ne manquent pas, il faudra accorder des priorités, tout ne pourra pas être lancé en même temps non plus. Bonne journée à tous, demain vous penserez bien à fêter Alphonse, à demain pour un nouvel horoscope.
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1: 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Cet été, à Chalencon, on vous invite à notre super petit marché. Producteurs, artisans et créateurs locaux vous y attendent, en soirée et en plein air, place du Valat. Les super petits commerçants prolongent la soirée en musique. Gratuit et ouvert à tout le monde, buvette et petite restauration sur place. Le super petit marché de Chalencon, c'est tous les vendredis de 18h à 22h jusqu'au 21 août. Attention, pas de distributeur d'argent au village. Marcolles-les-Eaux, fête la myrtille samedi 1er août. Une randonnée pédestre de la Gluyère à la myrtille, 16 km dénivelé positif 500 mètres cumulés avec deux ravitaillements de produits locaux. Dès 7h, départ du camping de Gourjatou, passage par le marché de la myrtille à Mézillac et retour sur Marcolles-les-Eaux. Tarif 8 euros gratuit pour les moins de 12 ans, dès 19h30 au camping. Repas bombine avec réservation au tarif de 14 euros adultes et 10 euros pour les moins de 12 ans. Apéro-concert avec Happy Pop à 22h, soirée musicale animée par Chill Zone. Réservation au 06 10 82 66 73. 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Rendez-vous de 18h à 22h sous les tilleuls à Saint-Jean-Chambre. Les 21 et 22 août, la ferme accueille le Golden Roots Sound System pour le Bouven Groove. Viens te déhancher sur le groove vendredi et à vibrer reggae samedi. Retrouvez tous les détails de l'événement sur internet. La mairie de Belle-Sante, en partenariat avec la Broche Gourmande, organise une soirée familiale avec la projection du film Vaiana le mercredi 5 août. À 18h30 à la salle polyvalente de Saint-Juin-la-Brousse, un spectacle tout public de Mélodie Morin, Mu, mettra en scène un étrange personnage qui nous fera voyager avec un simple suite à capuche et un cerceau. À 19h, une balade comté familiale prolongera la fin d'après-midi. À 20h, sur la place, la Broche Gourmande proposera des snacks pour patienter jusqu'au film prévu vers 21h30-21h45, projeté sur le boulodrome au-dessus du lavoir.
2: Envie de découvrir les plantes comestibles qui poussent autour de nous? Rejoignez Marine Schmitt pour une balade nature conviviale à Chauderolles au départ de la maison du Fingras, vendredi le 7 août, de 14h30 à 17h. Apprenez à reconnaître les plantes sauvages et leurs usages au fil d'une promenade accessible à tous. Inscription conseillée au 04 71 56 17 67. Venez éveiller vos sens en pleine nature. La Fédération de pêche de l'Ardèche vous informe que suite à l'arrêté préfectoral, la capture de la truite Fario sur les cours d'eau de première catégorie du département de l'Ardèche, sauf les lacs en première catégorie, est temporairement interdite. Merci de votre compréhension.

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1: Deuxième édition du grand rassemblement toute mécanique de Saint-Agrève. Le Méchanique, samedi 1er août. Venez flâner, déjeuner ou exposer votre véhicule. À partir de 9h30 sur le pré d'Equiblouse, restauration et buvette sur la place toute la journée. Café d'accueil et souvenirs offerts à tous les équipages exposants. Alors, venez rouler des Méchaniques.
2: Le Brasse-Bouillon, en partenariat avec la Passerelle des Vallées, la Ferme de la Marette, le CCAS, l'Association des Copains et le Sous des Écoles, vous invite à venir le vendredi 31 juillet à 19h à Gluiras, au bal itinérant. Au programme Animation pour tous, maquillage pour enfants, danse traditionnelle. La réservation est souhaitée pour la Bombine au 06 81 43 54 15.
1: Le comité des fêtes de Privas organise le vendredi 31 juillet à partir de 20h la 7e édition de Privastival, place des Récollets à Privas, avec les groupes Les Criacos et Fox à Guinche. Tarif de l'entrée 5 euros, buvette et petite restauration sur place. Dimanche 2 août aura lieu la traditionnelle fête à Beauvaine, organisée par le comité des fêtes, la CCA, les aînés ruraux et le Sous des Écoles. Au programme à 14h30, concours de pétanque en doublette. Dans l'après-midi, jeu en bois gratuit pour amuser petits et grands. Initiation et démonstration de danse en ligne, suivi d'un repas-concert avec la traditionnelle soupe au pistou, animée par le groupe des Amusiqueurs. Bal gratuit pour danser jusqu'au bout de la nuit. Venez nombreux faire la fête à Beauvaine, dimanche 2 août. L'association Réflexion Citoyenne et l'association Viva Réunion organisent une conférence animée par Hélène Banoun le 5 août à 20h30, salle des arts à Saint-Agrève, ouverture des portes à 19h30. Il s'agira de faire un point scientifique sur les mesures de protection sanitaire de l'élevage, puis d'aborder les conséquences des vaccins ARNM sur la santé humaine et animale. La question de savoir s'il est possible d'éradiquer les maladies sera posée. Pour plus de renseignements, contactez par mail contact@reflexion-citoyenne.fr.
3: L'association Neuf de Cœur proposera sa randonnée de l'été le vendredi 7 août à Saint-Julien-la-Brousse. Départ libre à partir de 17h pour des parcours de 11 ou 7 km. Repas salade de lentilles, criques, assiettes de charcuterie et glace à l'arrivée. Concert à partir de 21h avec Stéphane Soulier du groupe Les Ardéchois, suivi d'une soirée années 80. Tarif 11 euros, repas plus concert plus rando. 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
3: Il est 9h.
4: Bonjour à tous, à la une de l'actualité. Attention aux bouchons ce week-end sur les routes pour le grand chassé croisé du 1er août. Bison futé hisse le drapeau noir samedi dans le sens des départs. La circulation s'annonce extrêmement difficile vers les côtes atlantiques, le sud-ouest, les Alpes et le pourtour méditerranéen. Les retours seront aussi perturbés dans les zones touristiques. La situation s'améliore sur le front des incendies dans les Landes. Le feu de Biscarrosse est désormais maîtrisé après avoir brûlé 3600 hectares et provoqué l'évacuation préventive d'environ 30 000 personnes. En Gironde, le méga-feu reste stabilisé autour de 42 000 hectares, avec seulement 3 points chauds encore signalés. L'Association des maires de France lance d'ailleurs un fonds de soutien pour aider les communes touchées par les feux. Les dons seront d'abord dirigés vers la protection civile, notamment en Gironde, fortement touchée par les incendies, mais aussi dans le Var. L'AMF assure une répartition transparente des aides, alors que les collectivités font face à de gros besoins sur le terrain. La tension monte entre Rome et Madrid sur la question migratoire. Après l'arrivée de centaines de migrants à Ceuta, la première ministre italienne Giorgia Meloni menace de demander une suspension de l'Espagne de l'espace Schengen. Une annonce dénoncée par le gouvernement espagnol qui accuse l'Italie de démagogie. Depuis l'annonce du décès de Kavinsky, les écoutes de ses titres

0: ont explosé sur les plateformes de streaming, avec des hausses dépassant parfois les 1900%. Son tube Nightcall, rendu célèbre par le film Drive, puis les Jeux Olympiques de Paris 2024 avec Angèle, figure désormais parmi les morceaux les plus écoutés en France depuis mercredi. Le Tour de France femme débutera demain de Lausanne. La tenante du titre est française, c'est Pauline Ferrand-Prévot. Elle compte bien conserver son maillot jaune à l'arrivée à Nice le 9 août prochain. Mais attention à la concurrence qui est rude, Demi Vollering ou Marlène Rösser. En tout, 21 équipes seront au départ. C'est une chance d'avoir une version féminine de la grande boucle pour Dimitri Tordo, champion français d'enduro.
1: C'est important de montrer que les femmes aussi peuvent faire la même chose que les garçons, que ce soit aussi mis en avant, parce qu'elles font exactement la même chose, le même parcours, la même difficulté. Je trouve ça vraiment bien que aussi ce soit pas qu'un sport d'hommes, c'est aussi un sport de femmes, et que les femmes peuvent aussi réussir à faire du vélo et peuvent aussi montrer que c'est intéressant à regarder et à suivre, et que c'est une chance, et que c'est aussi impressionnant que les garçons. Donc, quand je vois Pauline monter le col d'Aise, aller viser où elle va, elle battrait plus d'un garçon, il n'y a pas de doute.
0: Des propos recueillis par Méline Desbacs, un Tour de France femme marqué par l'ascension du Mont Ventoux. Les étapes seront à voir sur France Télévisions. Voilà pour l'essentiel, bonne journée à tous.
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8: Et bonjour à toutes et bonjour à tous, bienvenue dans les interviews du Renard sur RDB. Vous êtes avec Lucas et aujourd'hui je reçois Séverine Laurent, coprésidente et responsable de l'association Festival en Gévaudan. Bonjour Séverine.
9: Bonjour.
8: Alors donc le Festival en Gévaudan, c'est un festival qui a lieu depuis 19 ans maintenant à Saugues en Haute-Loire. Est-ce que vous pouvez nous parler dans un premier temps d'abord de votre association, le Festival en Gévaudan s'il vous plaît?
9: Oui, bien sûr. Donc, notre association, elle a pour but d'organiser le festival, donc, chaque année début août. C'est une association qui est 100% bénévole. On est 13 membres de bureau à travailler, donc, toute l'année pour organiser l'événement. Et puis, à nos côtés, on a à peu près entre 160 et 170 bénévoles qui nous aident à organiser l'événement, on va dire, la semaine avant, les jours des concerts et puis ensuite la semaine suivante pour le rangement.
8: D'accord, oui, ça fait quand même pas mal de monde qui vous file un coup de main. Ça, c'est la beauté de nos territoires en milieu rural. Donc, c'est la 19e édition. Est-ce que vous pouvez nous parler un peu de ce qui vous a poussé à créer cette association, du coup, pour mettre en place ce festival et puis l'histoire du festival jusqu'à maintenant?
9: Alors, au tout début, en fait, l'idée de créer un festival de musique celtique, puisque c'est un festival de musique celtique, elle est partie du comité des fêtes de Sog de l'époque, qui avait organisé, entre autres, parmi les manifestations annuelles, une première nuit celtique, ça devait être en 2005, je crois, 2004, donc une première nuit celtique, une soirée sur Sog l'été. Et donc, le succès a été au rendez-vous. Donc, l'année suivante, le comité des fêtes a décidé de refaire une deuxième édition. Et voilà, et c'est parti de là. Après, on s'est dit qu'il fallait faire une manifestation d'envergure un peu plus importante. On s'est rendu compte aussi que sur le quart sud-ouest de la Haute-Loire, à l'époque, il n'y avait pas de manifestation majeure. Donc voilà, c'était à la fois pour combler ce manque et puis aussi pour attirer des personnes sur le territoire de Sog, le pays de Sog, et le faire découvrir à travers une manifestation culturelle.
8: D'accord, bon bah ça a manifestement bien marché, parce que d'après le communiqué de presse que vous nous avez envoyé, vous avez environ 10 000 à 15 000 personnes par an qui viennent à votre festival. C'est pas une manifestation, il y a quand même du monde là.
9: C'est ça, donc sur 3 jours, on accueille entre 10 et 15 000 festivaliers en fonction des années. Tout à fait.
8: C'est d'où les 200 bénévoles quasiment pour encadrer et gérer et aider un peu tout ça. D'accord, et donc est-ce que vous pourriez nous parler de la programmation de cette année? Qu'est-ce qu'il a un peu de particulier, ce festival de cette année? Comment vous vous êtes emparé du sujet?
9: Alors cette année, alors la principale nouveauté, c'est la journée d'ouverture, puisqu'il faut savoir que notre journée d'ouverture, elle est pas fixe, on tourne sur les communes aux alentours de Sog tous les ans. Donc chaque année, une commune différente organise cette journée. Et cette année, la particularité, justement, c'est que c'est le village de Sog qui accueille l'ouverture. Donc c'est seulement la deuxième fois que ça arrive en 19 ans. Donc le jeudi 6 août, donc au programme, une multitude d'animations en journée, notamment des randonnées, notamment des visites gratuites des différents monuments, des différents musées sur Sog. Il y a aussi une démonstration de wakeboard au plan d'eau. Il y a aussi des jeux un peu plus axés pour les enfants, notamment des jeux gonflables. Et puis après, en fin d'après-midi, un premier concert avec un concert de harpe à l'église. Et après, on va avoir l'ouverture officielle du festival à 19h. Puis un repas qui est, le thème c'est bœuf à la Guinness, préparé par nos bénévoles. Et puis on terminera la journée d'ouverture avec un concert gratuit du groupe à toute trèfle en extérieur, si le temps le permet.
8: Donc oui, ça c'est la journée d'ouverture, donc vous me disiez c'était un peu la nouveauté de cette année-là. C'est-à-dire que d'habitude, comme vous disiez, donc c'est que la deuxième fois que c'est à Sog même. Et comment ça se passait les autres années, cette journée d'ouverture?
9: Alors les autres années, cette journée d'ouverture, le format est à peu près le même, mais elle tourne sur les autres communes, les petites communes autour de Sog. Et là cette année, en fait, c'est les différentes associations locales qui se donnent la main pour pouvoir organiser cette journée-là. Donc c'est aussi l'occasion pour nous de mettre à l'honneur le monde associatif local, puisqu'il est quand même très très important à Sog et ses alentours.
8: Oui, du coup, encore une fois, une belle preuve de solidarité et de cohésion sur nos territoires, c'est bon à entendre.
9: Donc, ensuite, exactement.
8: Le 7 août, c'est la fameuse journée, soirée, du coup, celtique plutôt.
9: Tout à fait. Donc, sur la première journée, je crois que je ne l'ai pas dit, les animations vont se passer place du Breuil à Sog, donc on est proche du bourg. Mm-hmm. Et puis, pour les journées du vendredi et du samedi, donc en journée, on a un tas d'animations dans le bourg. Et en soirée, les concerts se passent au marché couvert, donc c'est juste à côté du camping. Donc, sur les deux journées, on va retrouver des animations dans le bourg, des animations pour toute la famille. Donc, ça va des jeux pour les enfants, des jeux en bois, maquillage. On a des visites guidées de Sog. Les festivaliers vont pouvoir assister à la parade celte qui va déambuler dans le bourg 2 fois par jour, une fois le matin, une fois l'après-midi. On a plein d'interludes musicaux avec différentes formations. On va avoir des spectacles de danse. On va avoir des concerts de rue. Qu'est-ce que j'oublie? Je pense que j'ai fait à peu près le tour. Et voilà, ça va occuper finalement les festivaliers toute la journée dans le bourg de Sog et animer aussi évidemment le bourg en journée jusqu'à peu près 17h-17h30.
8: Oui, voilà. Donc en fait, outre les soirées de concert, c'est réellement un festival dans le sens où pendant ces 3 jours, Sog va être animé par toutes les... des animations du coup que vous avez à proposer quoi. Donc c'est vraiment moi en tant que potentiel festivalier, j'arrive le 6 en début d'après-midi et là j'ai des trucs à faire en plus des concerts jusqu'au 8 quoi.
9: C'est ça, exactement. Donc, même à partir du jeudi matin jusqu'au 8, il y a des animations qui sont gratuites. Pour l'instant, tout ce dont je vous ai parlé, la seule chose qui est payante, c'est le repas à bœuf à la Guinness du jeudi. Pour tout le reste, on est sur des animations qui sont gratuites. Donc, de quoi occuper les gens et les garder, entre guillemets, si je peux dire comme ça, dans SOG, sur la journée. Et puis après, en soirée, on va se diriger sur le pôle musical, qui se trouve donc sur le site du marché couvert. Donc en fin de journée à 18h30, en fin d'après-midi, on a un premier concert qui est un concert gratuit. Donc celui-là, il a lieu en extérieur. Donc vendredi 7 août, c'est le groupe Celtan Piper, c'est un groupe du sud de la France qui va jouer. Et puis après à 21h, le début des concerts payants, des concerts in à l'intérieur de la salle. Donc, vous l'avez dit tout à l'heure, la journée du vendredi, elle est vraiment placée sous le signe de la musique celtique. Donc, les deux groupes de in sont deux groupes de rock celtique. The Celtic Tramps, qui est du rock punk celtique. Et puis, The Celtic Social Club, qui est là vraiment un groupe de rock celtique. Pur et dur. Après, bien sûr, des influences un petit peu irlandaises, écossaises, un peu punk aussi. Mais principalement du rock celtique.
8: Le Celtic, comme vous le disiez tout à l'heure, c'est un peu l'esprit de base du festival. C'est votre événement phare, dirons-nous.
9: Exactement, c'est notre marque de fabrique. Donc, on va être sur une programmation qui est à 80 ou 85% musique celtique. Même sur la journée, toutes les animations qu'on propose, tout ce qui est musical, c'est vraiment axé musique celtique. Pour certains, un tout petit peu médiéval, mais vraiment majoritairement musique celtique.
8: Écoutez, moi, ça laisse rêveur tout ça, en tout cas. Et donc, ensuite, la dernière journée, donc le samedi 8, qu'est-ce que vous avez de prévu ?
9: Donc là, pour la journée, je vous ai dit un peu ce qu'on pouvait retrouver dans le bourg. Et puis, exactement. Et en soirée, on va avoir donc à 18h30 le concert gratuit en extérieur qui là va être assuré par le groupe Trous Armor qui vient de région parisienne.
8: D'accord.
9: Et puis, pour les concerts payants, alors là, par contre, on va sortir un petit peu de la musique celtique, même beaucoup de la musique celtique, puisque cette année, on va accueillir les artistes Julien Lib et Kali. Donc Kali qui est, que je pense que tout le monde connaît avec sa musique un petit peu... je vais dire sentimental, c'est peut-être pas le bon terme, mais je trouve pas le mot. Donc, je vais dire ça. Je pense que tout le monde aura compris. Un petit peu mélancolique aussi.
8: Voilà.
9: Et puis Julien Lib, c'est un des finalistes de la Starac 2025, pardon. L'idée, c'était d'attirer aussi un public un peu différent et potentiellement avec Julien Lib, un public un peu plus jeune.
8: D'accord, très bien. C'est des belles soirées et des belles journées en perspective. Donc on rappelle ce festival, donc le Festival Angers-Vaudan, la 19e édition, qui aura lieu le 6, 7 et 8 août à Saugues, en Haute-Loire. Alors j'ai vérifié avec Maps, depuis le Chalard, c'est 1h58 de voiture.
9: Donc deux petites heures.
8: Ça se fait raisonnablement. Pour y passer quelques jours, ça peut être très sympa. Et donc, pour que nos auditeuristes puissent acheter leurs billets, par exemple, mais aussi regarder la programmation pour avoir un peu plus de détails, même si on a quand même été assez exhaustif ici. Donc, il y a votre site festivalangervaudan.com.
9: Exactement. Donc là, vous avez tout le programme, le détail, la programmation, l'explication de tous les groupes. Vous pouvez aussi retrouver, évidemment, la billetterie. Donc, je n'ai pas parlé, mais au niveau des tarifs, je vais parler pour l'instant du vendredi, samedi. Donc, vendredi soir, la soirée à 29 euros. Le samedi, elle est à 34 euros. Il y a un tarif préférentiel pour les 6-12 ans. Et puis, le pass pour les deux jours est à 49 euros.
8: D'accord.
9: Et en ce qui concerne la journée du jeudi, donc je vous ai dit que le seul point payant, c'était le repas du soir. Donc là, vous pouvez aussi vous rendre sur notre site et ensuite, via Hello Asso, réserver dès à présent les repas.
8: Et en ce qui concerne les possibilités d'hébergement, c'est-à-dire est-ce que vous avez un espace dédié pour qu'on puisse mettre des tentes, ou alors est-ce qu'il y a des campings partenaires ? Comment ça se passe si moi je décide sur un coup de tête de prendre ma voiture et de venir, mais j'ai trop rien de prévu, quoi ?
9: Donc, il est tout à fait possible de mettre une tente. Alors déjà, il y a le camping juste à côté,
8: d'accord,
9: où il y a encore des disponibilités. Et puis le camping, une capacité d'adaptation pour ce festival qui est intéressante. Donc, ils vont pouvoir augmenter le nombre d'emplacements si besoin. Pareil, camping-car, pas de problème. On a des parkings adaptés. Et puis, je sais qu'il reste encore quelques places en hébergement type gîte, chambre d'hôte, sur SOG également.
8: D'accord, donc précis, si vous faites encore du entre 3 et 5 000 personnes par jour, faut pas trop tarder pour réserver son gîte à mon avis.
9: Non, tout à fait, faut pas trop tarder, mais et après les festivaliers peuvent aussi contacter l'office de tourisme pour ces questions-là qui peuvent leur donner un petit peu plus de renseignements.
8: D'accord, eh bien, écoutez, Séverine, merci beaucoup. Donc on rappelle le 6, 7 et 8 août à Saugues dans le 43, en Haute-Loire. Le festival Angers-Vaudan avec une belle programmation, une journée d'ouverture très sympa, des activités toute la journée, un concert celtique le 7 août au soir et Cali et Julien Leb pour le côté un peu plus variété française le 8 août. Merci d'être venu avec nous aujourd'hui, Séverine.
9: Ah bah merci à vous, merci pour votre accueil.
8: On vous souhaite beaucoup de réussite et un bon courage aussi à vous et à tous vos bénévoles pour l'organisation de ce festival. Et écoutez, on espère vous re-accueillir l'année prochaine pour la 20e.
9: J'espère aussi. Merci beaucoup.
8: Je vous en prie, une bonne journée Séverine, merci, au revoir.
9: Bonne journée, au revoir.
6: 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Bonjour à toutes et à tous, auditeurs de RDB. Aujourd'hui, dans les interviews du Renard, nous parlons d'un rendez-vous artisanal et artistique qui anime depuis presque 10 années maintenant le village de Boffres. Un marché mettant l'accent sur un art historique encore pratiqué de nos jours. Nous parlons bien du marché des potiers de Boffres, organisé par l'association Les Riverains du Pialou, qui se tiendra le dimanche 2 août sur la place du château pour sa 9e édition. Au programme des ateliers d'initiation, des visites du village et des démonstrations de poterie entre 9h et 18h. Pour nous en parler, je suis accompagnée de Gérard Julien, membre de l'association Les Riverains du Pialou à l'origine de cette édition 2026. Et je suis également au téléphone avec Olivier Desper, potier qui sera présent sur le marché de cette année. Bonjour à tous les deux, merci d'être avec moi.
10: Bonjour.
11: Bonjour à toutes et à tous.
6: Ce marché propose depuis 9 éditions maintenant un rendez-vous pour les artisans potiers, mais aussi pour les amateurs de cette pratique, pour leur permettre un moment de découverte et d'échange, tout ça dans le beau cadre du village de Boffres. Avant de parler du programme du marché de cette année et des artisans présents sur place, j'aimerais bien en savoir plus sur l'origine de ce rendez-vous. Gérard, racontez-moi comment, il y a presque 10 ans maintenant, ce marché a vu le jour.
10: Alors, le marché d'ailleurs existait quelques années avant et était plutôt sur les secteurs Soyons-Saint-Péray et organisé par l'Office de tourisme. Et ensuite, il a été intégré dans la communauté de communes de Rhône-Crussol. Et pendant, ça fait 9 ans, et pendant quelques années, il se répartissait entre les communes selon les années. Et puis, le cadre de Boffres, la place du château qui est une place magnifique, la motivation aussi de la municipalité de développer ce marché-là a fait qu'il s'est installé à Boffres. Alors, c'est la 9e édition dans ce cadre communautaire et c'est la 4e édition organisée par les Riverains du Pialou. Voilà un petit peu l'histoire. Un marché qui s'est développé. On a commencé avec une 15aine de potiers. On est à 32 potiers pour l'édition 2026.
6: Ah oui, 32 potiers. Donc c'est quand même un marché qui a vécu une très belle évolution ces 10 dernières années, en rassemblant de plus en plus de potiers sur cette journée. Je suis curieuse de savoir comment est-ce que ce marché fonctionne. Qui gère ce marché? Qui l'organise? Qui le soutient? Vous m'avez parlé de la municipalité.
10: Alors, déjà, c'est un marché des potiers agréé par le CNC, c'est le Collectif National des Céramistes, qui regroupe des associations de potiers. Et dans ce cadre, c'est l'association d'Argile, qui travaille sur Drôme-Ardèche, en résumant, qui va sélectionner des potiers, les potiers candidates. Il y a un comité de sélection qui garantit d'une part que ce sont bien des artisans et non pas des revendeurs, et d'autre part qui garantit également la qualité et la diversité des productions. Donc c'est comme ça qu'on sélectionne les exposants, et ensuite la municipalité a confié à une association, les Riverains du Pialou, l'organisation qui va de la sélection des dossiers en fait de candidature jusqu'au montage, le traçage des plans et puis toute l'animation du marché. Et puis ce qu'on est en train de faire, c'est-à-dire la communication autour de ce marché-là.
6: Qui est aussi assez importante. En tout cas, on peut dire, je pense que ce marché est devenu un rendez-vous assez incontournable pour les amateurs et les artisans potiers, qui réunit chaque année quand même un assez grand nombre de professionnels sur la place du château à Boffres. Vous m'avez parlé de 32 potiers qui seront présents cette année. Comment est-ce que vous avez sélectionné ces artisans ?
10: Alors, nous avions un peu plus de 50 candidatures, en fait. Et nous avions 32 places pour ce marché. Alors, comment se passe la sélection? Eh bien, ce sont principalement des professionnels. Olivier Despert en fait partie, qui regardent en fait ce que font les gens. On essaie de sélectionner des créations complémentaires selon le type de poterie. Olivier en parlera, hein. Le monde de la poterie n'est pas un monde homogène, chacun développe des spécialités en fait. Et ce qu'on a introduit cette année également, c'est qu'on souhaite une rotation. C'est-à-dire que les potiers ont très envie de revenir, mais on a décidé cette année qu'un potier qui est exposé depuis 3 ans ne serait pas repris cette année, pour libérer des places en fait. Alors c'est des fois un petit peu frustrant, mais ça permet au public de découvrir aussi de nouveaux artisans, de nouveaux créateurs, et de donner leur chance à, par exemple, de nouveaux potiers qui arrivent dans cette activité.
11: Et qui n'auraient pas forcément pu participer au marché les années précédentes.
10: Exactement.
11: Vous m'avez parlé d'une diversité un petit peu des pratiques de ces différents potiers. J'ai vu sur le programme que vous parliez de différentes techniques aussi, grès, porcelaine, faïence. Peut-être que Olivier Despert, vous pourrez m'aiguiller un petit peu là-dessus. Quelles sont les différentes pratiques qu'on pourra découvrir pendant ce marché?
12: Les différentes pratiques, écoutez, en tout cas, ces différentes techniques et différentes cuissons. Gérard parlait vous-même de faïence, je crois, de grès et puis de raku ou d'autres techniques. Aujourd'hui, le marché va regrouper, je pense, en majorité en ce moment, aujourd'hui, c'est une question peut-être aussi de mode, je crois. Beaucoup de potiers pratiquent la cuisson du grès, donc des cuissons haute température. Et du coup aussi un peu de terre vernissée, donc la faïence, et d'autres techniques qui vont tourner donc autour de la terre.
11: Oui, toutes ces techniques qui touchent au travail de la terre. On l'a dit un petit peu plus tôt, Olivier Despert, vous faites partie du comité de sélection des artisans potiers qui seront présents cette année, mais vous êtes également potier vous-même. Vous êtes installé à Boffres, où, si je ne me trompe pas, vous tenez un atelier de poterie. Comme on vous a au téléphone, je suis curieuse d'en savoir plus sur votre parcours. Comment est-ce que vous en êtes arrivé au travail de la terre? Est-ce que vous avez étudié ce domaine, ou est-ce que c'est venu à vous?
12: C'est un peu des deux. Je crois que, bon, déjà, c'est plutôt venu à moi par l'intermédiaire d'une amie il y a plus de 15 ans, 16 ans exactement, voire 17 ans, peut-être, le temps passe vite. Et du coup, moi, j'ai découvert cette façon de travailler la terre, sachant que à l'origine, je suis plutôt très terrien, parce que, bon, j'ai une formation de vigne, et donc on va dire ça n'a rien à voir, mais quand même, je suis assez proche de la terre, j'aime beaucoup la terre, et donc là, c'était un moyen de pouvoir exprimer de façon peut-être un peu plus artistique, entre guillemets, et créative, la façon dont on peut travailler la terre. Donc je suis installé, moi, en effet, à Boffres. Un atelier là, du coup je suis à l'heure actuelle dans l'atelier là, je suis en train un peu de travailler, donc c'est pour cette raison que j'ai pas pu me déplacer directement à l'antenne, je suis installé depuis 3 ans, ça fait le 4e été là, du coup, que je suis ouvert, bon, sachant que voilà, il y a quand même beaucoup de choses à faire, mais bon, j'essaie d'être ouvert un maximum et de pouvoir à la fois faire des cuissons et travailler. Alors moi, c'est la technique du grès, donc cuisson haute température, avec un four à bois.
11: Un four à bois que vous avez construit vous-même?
12: Un four à bois, en effet, on ne peut pas les acheter en kit, donc je l'ai monté moi-même, voilà, il y a 3 ans, pendant l'hiver, petit à petit, brique après brique. Et je suis content du résultat, ça fonctionne bien, j'ai pu échanger grâce à ce four aussi, des cuissons avec des copains, des copines, des amis poutiers et céramistes. C'est ce qui est intéressant aussi. La cuisson peut se faire tout seul ou à plusieurs. C'est super.
11: Oui, c'est sûr, ça crée un échange. Et je suis curieuse d'en savoir plus sur votre processus de travail. Quand vous vous lancez dans une nouvelle création, comment ça se passe?
12: Alors moi, je tourne. Donc, tourner, c'est-à-dire que je fais l'utilitaire. Donc je suis plutôt potier que céramiste, bien que les deux choses sont assez égales, mais bon, il y a des petites nuances. Et donc du coup, moi, je suis plutôt dans l'utilitaire. Ben, je travaille par rapport à une inspiration du moment. Donc j'aime bien changer aussi. C'est très artisanal. Je fais des pièces qui se ressemblent, mais qui sont néanmoins différentes. Donc j'essaie de travailler à la fois de façon un peu unique et tout en faisant de la série. Donc voilà, c'est tout un process qui est voilà mis en place et qui demande un peu d'imagination, puis d'intérêt à la terre et puis aussi peut-être une petite attirance pour ce qui est plutôt asiatique. Donc voilà, cet univers autour de la terre est multiple et toujours très intéressant, et aussi à travers le partage, voilà.
11: Et on aura la chance de pouvoir venir découvrir votre univers artistique ce dimanche 2 août, parce que vous faites partie des 32 artisans potiers créateurs dont on aura la chance de découvrir le travail, avec des pratiques variées, on l'a dit, entre porcelaine, faïence, terre vernissée. On pourra non seulement assister à des démonstrations, mais aussi participer à des ateliers d'initiation à la poterie, et même à des visites pour découvrir le village de Boffre. Justement, est-ce que Gérard, vous pourriez me détailler le programme des activités, des animations qui se tiendront le dimanche 2 août?
10: Oui, bien sûr. Le marché commence à 9h. Alors, dès 9h, tous les potiers sont installés. C'est un circuit où on va découvrir les 32 stands de potiers. C'est très sympa parce qu'on passe de créations très diverses vers d'autres choses encore différentes. Dans ce qui est proposé au long de la journée, ben, il y a déjà une animation musicale, parce que il y a le plaisir des lieux, et avec les potiers on a le plaisir des yeux, et là on a rajouté une animation musicale avec Cyril Darras, qui est un des musiciens du groupe Dakuza, donc un jazz manouche, qui va animer toute la journée. Il y a un atelier d'initiation, notamment pour les enfants, qui est animé par le collectif Potao, qui est à Vernoux-en-Vivarais. Ce collectif permet, le jour du marché, de faire découvrir le modelage. Et il y a même, je crois, une démonstration de tournage. Et puis, tout au long de l'année, il propose aussi à des gens qui veulent démarrer en poterie de venir à leur atelier. C'est un atelier collectif, en fait, partagé, mutualisé. Et ce qui est super, c'est que cette année, il y a deux potières qui exposent, qui ont commencé à faire leur premier pas dans le cadre de Potao, vers nous. Donc voilà, donc cette partie initiation. Cette année, on propose en matinée, en fait, une visite accompagnée du village, puisque le village de Boffre va rentrer dans le cercle très fermé des villages de caractère. Il y en a 21 en Ardèche. Et dans ce cadre-là, ben, vous aurez l'occasion, ça a été la municipalité qui nous a proposé de faire ça, de découvrir à travers une visite guidée l'histoire de ce village qui est fabuleux.
11: Donc des visites seront proposées pour découvrir le cadre médiéval du village de Boffre. Est-ce que vous pouvez nous rappeler les conditions de ces visites?
10: Oui, bien sûr. Donc la visite a lieu le matin. Rendez-vous à 9h45 pour un départ de visite à 10h. La visite dure environ une heure. Elle est gratuite. C'est une visite accompagnée mais qui est proposé par les municipalités. Et d'ailleurs, si vous ne pouvez pas vous rendre disponible dimanche 2 août, ce sera dommage, mais cette visite-là existera également le samedi 8 août à 10h45 et puis le mercredi 12 août à 10h45. Donc, si vous pouvez vraiment pas venir au marché des potiers de Boffre, vous pourrez quand même venir visiter le village durant le mois d'août.
11: Donc on pourra découvrir non seulement l'activité des artisans potiers sur place, mais également en savoir plus sur le cadre.
10: Complètement, vous viendrez prioritairement, évidemment, pour la qualité de ce que vous trouvez sur les stands et joindre le culturel rituel et l'histoire à cette approche de la poterie.
11: C'est vraiment un ensemble qui a l'air assez plaisant, en tout cas à découvrir. Ce marché n'est pas seulement organisé sous le signe de l'art d'ailleurs, il s'inscrit aussi dans une démarche éco-responsable. Avec une petite restauration, dont buvette et snack, zéro déchet plastique, vous servez des boissons locales produites à moins de 30 km du marché. Pourquoi avoir choisi de mettre ces enjeux écologiques au centre de l'organisation de ce rendez-vous ?
10: Ben Olivier disait quelque chose de très juste, le potier fait le lien en fait entre la terre, la culture, mais aussi le commerce. Le potier est là pour vendre. Et l'idée de fond, c'est de dire on peut faire un marché exposition tout en intégrant une dimension environnementale forte. Alors on s'est creusé la tête, hein. Quand on choisit la bière, voilà, sans faire de mauvaise pub, on n'aura pas de la Cronenbourg, on aura une bière produite localement vers Saint-Agrève. Les petits déjeuners sont fabriqués localement. Les sorbets sont faits localement et il n'y a pas de soda. On vend en fait des sirops qui sont faits par des producteurs locaux. Voilà, c'est travailler dans un écosystème où dans le prolongement de ce lien à la terre que représente la poterie, eh bien, on garde ce lien à la terre à travers quelque chose de très local et d'éco-responsable. Oui, oui, on se casse la tête à des moments donnés parce que ce serait beaucoup plus simple de commander le truc classique, mais il faut qu'on se creuse la tête pour dire, quand on finit le marché, nous, allez, au maximum, il y a peut-être un demi-sac poubelle de déchets. Point. Et pourtant, on reçoit plus de 1500 visiteurs.
11: C'est une facette extrêmement importante, je trouve, de ce type d'événement et de ce type d'organisation qui demande un effort particulier qui est très très important à mettre en avant.
10: C'est un challenge.
11: Ça a l'air d'être un challenge, en tout cas, on vous souhaite bon courage. Si jamais nos auditeurs souhaitent retrouver toutes les informations qu'on vient d'évoquer, le programme de la journée, les activités proposées, peut-être même l'activité des riverains du Pialou, l'association à l'origine de l'organisation de ce marché, par où est-ce qu'ils peuvent passer ? Vous avez des réseaux
10: Alors,
11: sociaux ?
10: Oui, bien sûr, on a donc une page Instagram qui est Potier Boffre, voilà, hashtag Potier Boffre. On a une page Facebook qui s'appelle Marché des Potiers Boffre. On est présent sur la page Facebook de la mairie, on est présent sur le site de l'Office de Tourisme. En gros, vous demandez à Google et Google vous envoie forcément vers quelque chose où vous trouvez ces informations-là. Et évidemment, on a le relais de RDB, Radio des Boutières, qui est une radio qui s'inscrit bien dans cette démarche locale responsable. Et on travaille également avec l'hebdo de l'Ardèche, avec qui vous collaborez, et puis le Dauphiné Libéré.
11: C'est toujours un plaisir de mettre en avant ce genre d'événement sur le territoire. On rappelle donc que le 9e marché des potiers organisé, animé et restauré par l'association Les Riverains du Pialou se tiendra ce dimanche 2 août de 9h à 18h sur la place du Château à Boffre. C'est un marché agréé par le CNC, le collectif national des céramistes, qui rassemble cette année 32 artisans potiers dont vous pourrez découvrir le travail. Seront proposés au long de la journée des animations pour tous les publics, avec des ateliers d'initiation à la poterie, des démonstrations et aussi des visites du village médiéval de Boffre. Une petite restauration locale et responsable sera également disponible sur place, également avec une animation musicale. Je pense qu'on a fait le tour de cet événement. Avant de conclure cette interview, Gérard, Olivier, est-ce que vous avez un dernier mot pour nos auditeurs qui souhaiteraient venir découvrir ce marché des potiers dimanche ?
12: Écoutez, je veux dire, venez visiter le village, venez profiter de ce marché de potiers où pas mal de personnes viennent là, essentiellement en tout cas les artisans et les potiers, viennent là par passion, pour partager leur métier et venez découvrir tout ce qui te fait de plus sympathique et intéressant au niveau autour de la terre. Voilà, j'espère que le public sera nombreux en espérant que le temps sera au rendez-vous.
10: Voilà, je dirais venez vous faire plaisir, venez prendre un bol d'air. Boffre, c'est Balfredo, c'est ce petit courant d'air frais sur le piton rocheux, vous y êtes là, et par les temps qui courent, c'est très agréable. Il y aura le plaisir des lieux, il y aura le plaisir des yeux, et puis il y aura surtout une ambiance très sympa. On vous attend nombreux et avec un grand plaisir.
11: Ben, merci beaucoup à tous les deux, on a hâte de découvrir ça et on vous souhaite un bon marché. À très bientôt.
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1: Parce qu'on peut être à la fois gourmand et curieux, rendez-vous en Puranie pour une balade entre histoire et saveur. Découvrez le village de la cerise lors d'une visite guidée pleine d'anecdotes, puis profitez d'un apéritif dégustation de produits locaux au pied de la tour médiévale. Une sortie conviviale, douce et gourmande, au cœur du patrimoine ardéchois. Rendez-vous les 6 et 13 août. Tarif 16 euros, inscription au prix de l'Office de tourisme du Pays de la Mastre. Venez savourer l'histoire dans Puranie. 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La ville du Cheylard, en partenariat avec Cheylard Game, propose « Faites place au jeu » le samedi 1er août de 10h30 à 19h sur la place Saint-Léon-Terrasse. Espace de jeux de construction, jeux géants en bois et jeux XXL. Espace jeux d'ambiance, jeux d'adresse. Nouveauté, mini-golf. Tout public gratuit. Renseignements auprès de la mairie du Cheylard, 04 75 29 07 10. Tous les mardis de juillet et août, la ferme du Bouveyronnais ouvre ses portes au marché des copains. Retrouvez les produits bio des fermes locales, une petite restauration fermière et la buvette. Rendez-vous de 18h à 22h sous les tilleuls à Saint-Jean-Chambre. Les 21 et 22 août, la ferme accueille le Golden Roots Sound System pour le Bouven Groove. Viens te déhancher sur le groove vendredi et à vibrer reggae samedi. Retrouvez tous les détails de l'événement sur internet. La mairie de Belle-Sainte, en partenariat avec la Broche Gourmande, organise une soirée familiale avec la projection du film Vaiana le mercredi 5 août. À 18h30 à la salle polyvalente de Saint-Juin-la-Brousse, un spectacle tout public de Mélodie Morin, Mu, mettra en scène un étrange personnage qui nous fera voyager avec un simple suite à capuche et un cerceau. À 19h, une balade comptée familiale prolongera la fin d'après-midi. À 20h, sur la place, la Broche Gourmande proposera des snacks pour patienter jusqu'au film prévu vers 21h30-21h45, projeté sur le boulodrome au-dessus du lavoir.
2: Envie de découvrir les plantes comestibles qui poussent autour de nous? Rejoignez Marine Schmitt pour une balade nature conviviale à Chauderolles au départ de la maison du Fingras, vendredi le 7 août, de 14h30 à 17h. Apprenez à reconnaître les plantes sauvages et leurs usages au fil d'une promenade accessible à tous. Inscription conseillée au 04 71 56 17 67. Venez éveiller vos sens en pleine nature. La Fédération de pêche de l'Ardèche vous informe que suite à l'arrêté préfectoral, la capture de la truite Fario sur les cours d'eau de première catégorie du département de l'Ardèche, sauf les lacs en première catégorie, est temporairement interdite. Merci de votre compréhension.
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1: Il est 10h.
2: Bonjour à tous, à la une de l'actualité. Attention aux bouchons ce week-end sur les routes pour le grand chassé-croisé du 1er août. Bison futé hisse le drapeau noir samedi dans le sens des départs. La circulation s'annonce extrêmement difficile vers les côtes atlantiques, le sud-ouest, les Alpes et le pourtour méditerranéen. Les retours seront aussi perturbés dans les zones touristiques. La situation s'améliore sur le front des incendies dans les Landes. Le feu de Biscarros est désormais maîtrisé après avoir brûlé 3600 hectares et provoqué l'évacuation préventive d'environ 30 000 personnes. En Gironde, le méga-feu reste stabilisé autour de 42 000 hectares, avec seulement 3 points chauds encore signalés. L'Association des maires de France lance d'ailleurs un fonds de soutien pour aider les communes touchées par les feux. Les dons seront d'abord dirigés vers la protection civile, notamment en Gironde, fortement touchée par les incendies, mais aussi dans le Var. L'AMF assure une répartition transparente des aides, alors que les collectivités font face à de gros besoins sur le terrain. La tension monte entre Rome et Madrid sur la question migratoire. Après l'arrivée de centaines de migrants à Ciutat, la première ministre italienne Giorgia Meloni menace de demander une suspension de l'Espagne de l'espace Schengen. Une annonce dénoncée par le gouvernement espagnol qui accuse l'Italie de démagogie. Depuis l'annonce du décès de Kavinsky, les écoutes de ses titres ont explosé sur les plateformes de streaming, avec des hausses dépassant parfois les 1900%. Son tube Nightcall, rendu célèbre par le film Drive, puis les Jeux Olympiques de Paris 2024 avec Angèle, figure désormais parmi les morceaux les plus écoutés en France depuis mercredi. Le Tour de France femmes débutera demain de Lausanne. La tenante du titre est française, c'est Pauline Ferrand-Prévot. Elle compte bien conserver son maillot jaune à l'arrivée à Nice le 9 août prochain. Mais attention à la concurrence qui est rude, Demi Vollering ou Marlène Rösser. En tout, 21 équipes seront au départ. C'est une chance d'avoir une version féminine de la grande boucle pour

0: Dimitri Tordeau, champion français d'enduro.
1: C'est important de montrer que les femmes aussi peuvent faire la même chose que les garçons, que ce soit aussi mis en avant, parce qu'elles font exactement la même chose, le même parcours, la même difficulté. Je trouve ça vraiment bien que aussi ce soit pas qu'un sport d'hommes, c'est aussi un sport de femmes, et que les femmes peuvent aussi réussir à faire du vélo et peuvent aussi montrer que c'est intéressant à regarder et à suivre, et que c'est une chance, et que c'est aussi impressionnant que les garçons. Donc, quand je vois Pauline monter le col d'Aise, aller viser où elle va, elle battrait plus d'un garçon, il n'y a pas de doute.
0: Des propos recueillis par Méline Desbacs, un Tour de France femme marqué par l'ascension du Mont Ventoux. Les étapes seront à voir sur France Télévisions. Voilà pour l'essentiel, bonne journée à tous.
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1: Il est 11h.
2: Bonjour à tous, à la une de l'actualité, la sécheresse atteint un niveau historique en France. Selon l'agroclimatologue Serge Zaka, l'humidité des sols en juillet 2026 est la plus faible jamais observée à l'échelle nationale pour cette période. La sécheresse actuelle dépasse même celle de 1976 en juillet et se rapproche du record absolu. Une situation qui accentue le risque d'incendie. Et d'ailleurs, le risque d'incendie reste très élevé dans de nombreux départements français. La carte de Météo France place notamment plusieurs territoires du sud en vigilance élevée ou modérée en raison de la sécheresse et des fortes chaleurs. Les autorités appellent à la plus grande prudence face aux feux de forêt dont la majorité sont liés à des activités humaines. Et puis justement, en France, près d'un fumeur sur 5 reconnaît encore jeter son mégot par la fenêtre de sa voiture. Selon une étude de la Fondation Vinci Autoroute, 17% des fumeurs adoptent ce geste pourtant très dangereux. Alors que les incendies ravagent plusieurs régions, les autorités rappellent que 90% des feux de forêt sont d'origine humaine. Bison futé, voire rouge et noir ce week-end dans le sens des départs. La circulation s'annonce extrêmement difficile vers les côtes atlantiques, le sud-ouest, les Alpes et le pourtour méditerranéen. Les retours seront aussi perturbés dans les zones touristiques. L'inflation repart à la hausse en France. Selon l'INSEE, les prix à la consommation ont augmenté de 2,1% sur un an en juillet. Cette accélération s'explique notamment par la hausse de prix de l'énergie, en particulier du gaz, du pétrole, mais aussi par certains services. Les prix alimentaires progressent de leur côté de 0,9% sur un an. Donald Trump temporise sur la demande de Kiev. Le président américain affirme de ne pas être certain d'autoriser l'Ukraine à produire des missiles intercepteurs Patriot sous licence américaine. Une capacité pourtant jugée priorité absolue par Volodymyr Zelensky face à l'intensification des frappes russes. Washington assure toutefois que le dossier est toujours à l'étude. Et enfin, côté sport, la FIFA maintient son projet d'ouverture aux investisseurs privés malgré les critiques. L'instance assure que personne ne vend le football et veut créer une société commerciale. L'UEFA et plusieurs confédérations menacent pourtant de s'opposer au projet, jugé préoccupant pour l'avenir de la gouvernance du football mondial. Et la disparition d'une légende du football italien. Franco Baresi est mort à l'âge de 66 ans. Ancien défenseur emblématique de l'AC Milan, il avait remporté 3 Ligues des Champions avec le club lombard et faisait aussi partie de l'équipe

0: l'Italie, championne du monde en 1982. Le Milan AC salue une figure indissociable de son histoire. Voilà pour l'essentiel de l'actualité. Bonne journée à tous.
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1: La ville du Cheylard vous donne rendez-vous place Salle en Terrasse au Cheylard pour le retour du marché des producteurs et de l'artisanat et des concerts de l'été. Chaque vendredi jusqu'à fin août, découvrez les saveurs et savoir-faire locaux dès 17h30, puis profitez d'une animation musicale variée gratuitement à partir de 20h. Vous retrouverez ce vendredi l'aile du Zef proposée par les Renversantes. Un été convivial, festif et 100% local vous attend au Cheylard. Cet été, à Chalencon, on vous invite à notre super petit marché. Producteurs, artisans et créateurs locaux vous y attendent, en soirée et en plein air, place du Valat. Les super petits commerçants prolongent la soirée en musique. Gratuit et ouvert à tout le monde, buvette et petite restauration sur place. Le super petit marché de Chalencon, c'est tous les vendredis de 18h à 22h jusqu'au 21 août. Attention, pas de distributeur d'argent au village. Marcolles-les-Eaux, fête la Myrtille samedi 1er août. Une randonnée pédestre de la Gluyère à la Myrtille, 16 km dénivelé positif, 500 mètres cumulés avec deux ravitaillements de produits locaux. Dès 7h, départ du camping de Gourjatou, passage par le marché de la Myrtille à Mézillac et retour sur Marcolles-les-Eaux. Tarif 8€ gratuit pour les moins de 12 ans. Dès 19h30 au camping, repas bombine avec réservation au tarif de 14€ adultes et 10€ pour les moins de 12 ans. Apéro concert avec Happy Pop. À 22h, soirée musicale animée par Chill Zone. Réservation au 06 10 82 66 73. Samedi 2 août, venez fêter la Saint-Julien à Saint-Julien-d'Intre. L'animation Vélo Dingo ouvre les festivités à partir de 16h. Les déguisements et les décorations de vélos les plus fous seront récompensés par le jury après une parade dans le village. Inscription 06 46 08 84 72, accessible à tous. Laissez libre cours à votre imagination et votre créativité pour étonner le public. Stand de buvettes, crêpes, godivo frites toute la soirée. À 19h, dégustation moules frites sur réservation 06 03 56 81. 74. Ambiance musicale et animation dansante, la Saint-Julien est aussi une fête du patrimoine. Les bénéfices seront utilisés pour la restauration et la rénovation des fours banaux en cours. Venez faire la fête à Saint-Julien-d'Intre. Conférence de l'école buissonnière sur le thème « Les chiens, simples compagnons ou héros du quotidien » à Saint-Agrève. Conférence mercredi 5 août, animée par Emmanuel Chiche, master en écologie et environnement, et Jean-Claude Lagrange, maître chien. Rendez-vous à la salle polyvalente de Saint-Agrève dès 20h30, l'entrée est gratuite. Pour tout renseignement complémentaire, connectez-vous sur le site internet www.ville-saintagrève.fr ou suivez les réseaux sociaux via Facebook Odyssée Saint-Agrève.
2: L'association Neuf de Cœur proposera sa randonnée de l'été le vendredi 7 août à Saint-Julien-la-Brousse. Départ libre à partir de 17h pour des parcours de 11 ou 7 km. Repas salade de lentilles, criques, assiettes de charcuterie et glace à l'arrivée. Concert à partir de 21h avec Stéphane Soulier du groupe Les Ardéchois, suivi d'une soirée années 80. Tarif 11€, repas plus concert plus rando. Réservation au 07 82 86 47 29. Cinéma en plein air à Dornas au plan d'eau de la Gandole avec le film Toy Story 5. Séance le jeudi 6 août dès la tombée de la nuit à partir de 21h30. Buvette et snack sur place. Bien prévoir en plaid, chaise et pull. Venez nombreux.
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1: Il est midi.
2: Bonjour à tous, l'essentiel de l'actualité à la veille du grand chassé-croisé des vacances. Les prix des carburants repartent à la hausse en France, en cause les tensions persistantes au Moyen-Orient. Le baril de Brent a brièvement dépassé les 100 dollars avant de redescendre sous la barre des 90 dollars. Les automobilistes sont donc invités à comparer les tarifs avant de prendre la route. Et justement, en parlant de prendre la route, Bison Futé voit donc rouge et noir ce week-end dans le sens des départs. La circulation s'annonce extrêmement difficile vers les côtes atlantiques, le sud-ouest, les Alpes et le pourtour méditerranéen. Les retours seront aussi perturbés dans les zones touristiques. La sécheresse atteint un niveau historique en France, selon l'agroclimatologue Serge Zaka. L'humidité des sols en juillet 2026 est la plus faible jamais observée à l'échelle nationale pour cette période. La sécheresse actuelle dépasse même celle de 1976 en juillet et se rapproche du record absolu. Une situation qui accentue le risque d'incendie. Face à l'afflux massif de migrants dans l'enclave espagnole de Ceuta, la France renforce ses contrôles à la frontière avec l'Espagne. Le ministre de l'Intérieur, Laurent Nunez, annonce l'activation d'une force d'intervention rapide et promet aussi des contrôles renforcés pour prévenir d'éventuels mouvements vers le territoire français. Les incendies en France cet été rappellent que la plupart des départs de feu sont liés à l'activité humaine. Plus de la moitié sont dus à des imprudences ou à des comportements dangereux, principalement liés au jet de mégots de cigarettes. Julie Pierry.
3: Oui, un sondage Ipsos BVA révèle qu'un fumeur sur 5, soit 17%, reconnaît encore jeter son mégot par la fenêtre de sa voiture lorsqu'il circule sur autoroute. Un geste pourtant largement identifié comme dangereux. 87% des Français estiment qu'il peut provoquer un incendie. Depuis le début de la saison, plus de 14 000 feux ont été recensés en France, détruisant environ 117 000 hectares. Depuis 2023, il est interdit de fumer en forêt pendant les périodes à risque et un mégot à l'origine d'un incendie peut coûter très cher. Dans les cas les plus graves, ça peut aller jusqu'à 10 ans de prison, 150 000 euros d'amende. Soyez vigilants, principalement en plein week-end de départ en vacances.
2: Merci Julie. Et enfin, côté sport, la contestation continue de grandir contre le projet de la FIFA. Ouvrir les droits commerciaux de la Coupe du Monde à des investisseurs privés, ils ne sont pas pour. Après l'UEFA et la CONCACAF, la Confédération Asiatique de Football apporte son soutien et appelle à protéger l'unité de la compétition. Voilà pour l'essentiel de l'actualité. Bonne journée à tous.
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5: Bonjour à toutes et à tous, vous êtes bien en train d'écouter RDB, votre radio locale préférée. Et aujourd'hui, je retrouve pour les interviews du renard Camille, adjointe au tourisme et aux festivités de Vernoux en Vivarais, pour découvrir ce que réserve le mois d'août aux habitants du Vivarais ou aux visiteurs. Bonjour Camille.
6: Bonjour à tous.
5: Après un mois de juillet qui s'est bien rempli, on imagine que le mois d'août sera tout aussi animé.
6: Tout à fait. Encore de nombreuses festivités qui vont arriver à Vernoux tout le mois d'août. Donc, il ne faut pas hésiter à passer le week-end sur Vernoux. On a beaucoup de choses à vous proposer.
5: Avec un premier grand rendez-vous du mois, c'est le Jazz en Vivarais qui se déroulera le premier week-end d'août.
6: Ça fait le 7-8 août, donc Festival Jazz en Vivarais, très connu des locaux et des moins locaux, voilà, qui renouvelle son festival. Donc il y aura des super groupes et des belles prestations à venir écouter.
5: Et puis après, on enchaîne avec le 14 août, qui finalement est couplé aussi avec le 15 août, pour un premier rendez-vous Place Beauregard pour un concert gratuit. Ce sera le groupe Mascara.
6: Tout à fait, donc on attaque le week-end le 14 août au soir à la Place Beauregard, donc avec ce concert gratuit. Et ensuite, on enchaîne le lendemain, donc organisé par l'association Les Drôles de Dames en Fête, le 15 août, toute la journée, une grande journée donc au lac Oramier, avec beaucoup d'activités toute la journée, pétanque, randonnée, jeux en bois, pareil, il y en a pour tous les goûts, balade à poney, pour les plus jeunes ou pour les plus âgés, avec un repas le soir, guinguette, jambon à la broche et le bal pour terminer la soirée et également un grand concert gratuit.
5: Wow, la journée, enfin en tout cas le week-end s'annonce assez festif. Et puis on continue, on finit un petit peu plus en douceur le 17 août. Vous proposez un cinéma en plein air avec comme partenaire Écran Village. Comme chaque année, vous choisissez un dessin animé, mais je crois que vous n'avez pas encore trouvé exactement ce que vous allez projeter.
6: Non, à date d'aujourd'hui, on n'a toujours pas choisi le dessin animé, ça ne devrait plus tarder. Voilà, donc en partenariat avec Écran Village, donc ce cinéma en plein air qui aura lieu à la Place Beauregard, qui est gratuit et ouvert à tous, bien sûr.
5: Où est-ce que les intéressés vont pouvoir retrouver l'ensemble de ces informations ?
6: Toutes ces informations sont disponibles sur le site et sur l'application Iliwap qu'on peut facilement télécharger sur son téléphone pour avoir toutes les infos de l'été. Il y a tous ces événements dont on a parlé et tous ceux dont on n'a pas parlé. Donc n'hésitez pas à vous connecter, vous aurez toutes les infos.
5: Eh ben, merci beaucoup Camille. Est-ce que tu as un dernier mot pour nos auditeurs ?
6: Merci à toi Louise. Eh ben, écoutez, je vous attends nombreux à Vernoux pendant tout l'été et vous serez tous les bienvenus.
5: Eh ben, merci Camille. Allez, bon été et puis à bientôt.
6: À bientôt, merci.

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0: Bonjour à tous, dernier jour du mois, alors allons-nous le finir en beauté?
1: Bélier, votre mental de gagnant sera très stimulé par la conjoncture, vous ferez des étincelles, aucune difficulté n'étant à prévoir.
0: Taureau, vous n'aurez pas le temps de vous ennuyer, il se peut que vous ayez des nouvelles d'une personne du passé.
1: Gémeaux, savourez pleinement les instants de bonheur quand ils sont là et arrêtez de croire que vous allez le payer.
0: Cancer, une entrave pourrait contrarier le sens de la journée, il vous faudra répondre à certains imprévus.
1: Les lions, si vous avez quelque chose à réclamer, de l'argent par exemple, les feux sont au vert.
0: Vierge, vous partagerez des moments agréables en famille, c'est le moment de répondre, même de lancer des invitations.
1: Balance, vous aurez tendance à vous disperser un petit peu.
0: Scorpion, dans votre secteur d'activité, la concurrence sera rude, il faudra ruser, ami Scorpion.
1: Sagittaire, la conjoncture est forte, vous pourriez bien faire un beau coup d'éclat.
0: Vous aurez la bougeotte, les Capricornes, besoin d'être entouré et même de demander conseil autour de vous afin d'être rassuré sur un point.
1: Verseau, vous ne manquerez pas d'idées et elles seront servies par un bon sens de l'anticipation.
0: Enfin Poisson, des projets ne manquent pas, il faudra accorder des priorités, tout ne pourra pas être lancé en même temps non plus. Bonne journée à tous, demain vous penserez bien à fêter Alphonse, à demain pour un nouvel horoscope. 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
1: 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On apprend, on s'amuse et on partage un bon moment ensemble. Rendez-vous les 4 et 11 août. 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
2: 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Une expérience ludique et pédagogique à vivre en famille ou entre amis. Renseignements auprès de l'Office de tourisme Ardèche-Haute-Vallée.
1: Le comité des fêtes de la Rochette organise son traditionnel méchoui le samedi 1er août à partir de midi. Il s'agit de la 50e édition. Les animations proposées sont animation musicale assurée par l'accordéoniste Christophe Battisson, concours de pétanque amical, jeux pour les petits et grands, un snack sera disponible le soir. Il est demandé aux participants d'apporter leur couvert. Inscription sur place à partir de 11h. Samedi 2 août, venez fêter la Saint-Julien à Saint-Julien-d'Intre. L'animation Vélo Dingo ouvre les festivités à partir de 16h. Les déguisements et les décorations de vélos les plus fous seront récompensés par le jury après une parade dans le village. Inscription 06 46 08 84 72, accessible à tous. Laissez libre cours à votre imagination et votre créativité pour étonner le public. Stand de buvette crêpes Godiva frites toute la soirée à 19h. Dégustation moule frites sur réservation 06 03 56 81 74. Ambiance musicale et animation dansante. La Saint-Julien est aussi une fête du patrimoine. Les bénéfices seront utilisés pour la restauration et la rénovation des fours banaux en cours. Venez faire la fête à Saint-Julien-d'Intre. L'association Réflexion Citoyenne et l'association Vivare et Lignon organisent une conférence animée par Hélène Banoun le 5 août à 20h30, salle des arts à Saint-Agrève, ouverture des portes à 19h30. Il s'agira de faire un point scientifique sur les mesures de protection sanitaire de l'élevage, puis d'aborder les conséquences des vaccins ARNm sur la santé humaine et animale. La question de savoir s'il est possible d'éradiquer les maladies sera posée. Pour plus de renseignements, contactez par mail contact@reflexion-citoyenne.fr.
2: Le marathon de pétanque organisé par l'ASD aura lieu le samedi 1er août au stade de foot à Désagne. Le marathon est uniquement sur invitation et déjà au complet. En revanche, le buffet et la buvette sont ouverts à tous. Menu adulte 15 euros, salade de pâtes et crudités, jambon grillé, pommes de terre persillade, fromage et pêche. Et pour le menu enfant à 7 euros, jambon grillé, pommes de terre et compote. Uniquement sur réservation au 06 78 51 05 39 ou le 06 87 74 15 25. La Fédération de pêche de l'Ardèche vous informe que suite à l'arrêté préfectoral, la capture de la truite Fario sur les cours d'eau de première catégorie du département de l'Ardèche, sauf les lacs en première catégorie, est temporairement interdite. Merci de votre compréhension.
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1: Le collectif des artistes et artisans d'art d'ici et d'ailleurs organise sa 12e édition d'exposition à Saint-Jean-Roure du 12 juillet au 16 août. Visible tous les jours sauf le lundi de 10h à 19h au Petit Creux de Rochebonne et les mercredis, vendredis, samedi, dimanche à la salle Pierre-Rémy Vialatte. Vernissage samedi 11 juillet à 18h avec un invité d'honneur, Marcos D'Aquino, artiste peintre brésilien. Cet été, embarquez pour une balade gourmande au départ de la gare de la Mastre avec Rails et Papilles. Partez à pied sur les traces du Mastrou, découvrez l'histoire du train à vapeur, les paysages ardéchois et les saveurs du terroir lors d'une dégustation conviviale. Rendez-vous le 12 août, de midi à 14h. Tarif 13 euros. Et pour encore plus de gourmandise, profitez de la formule avec repas chez un food truck local le 5 août. Tarif 20 euros. Réservation au prix de l'Office de tourisme du pays de la Mastre. Envie d'une soirée musicale et solidaire? Rendez-vous vendredi 31 juillet à 20h à la salle des fêtes de Saint-Prix. Le duo Dieu des âmes vous embarque dans un concert festif mêlant pop, rock, jazz et blues entre piano et voix. L'entrée est à prix libre avec buvette et petite restauration sur place. Tous les bénéfices seront reversés à l'école du chat de la Mastre pour soutenir l'identification et la stérilisation des chats errants. Musique, convivialité et solidarité, venez nombreux partager cette belle soirée. La ville du Cheylard, en partenariat avec Cheylard Game, propose Faites place au jeu le samedi 1er août de 10h30 à 19h sur la place Saint-Léon-Terrasse. Espace de jeux de construction, jeux géants en bois et jeux XXL. Espace jeux d'ambiance, jeux d'adresse. Nouveautés, mini-golf. Tout public gratuit. Renseignements auprès de la mairie du Cheylard, 04 75 29 07 10. Mercredi 5 août, à l'église de Saint-Sauveur de Montaigu, premier concert musico-fival à 20h. Concert, la Diane française Stéphanie-Marie Degan. Pour ouvrir le festival, le Stabat Mater de Pergolèse, chef-d'œuvre poignant et intemporel, suivi par la toute jeune équipe de la Diane française dirigée par Sophie-Marie Degan. En première partie, quelques extraits des concertos de Jean-Marie Leclerc, écho d'un formidable CD recomposé par un diapason d'or en 2025. Tarif de 14 à 20 euros, renseignements et réservations, musicofival@gmail.com ou 04 75 65 40 94. Site internet www.lesmusicofival.fr.
2: Envie de découvrir les plantes comestibles qui poussent autour de nous? Rejoignez Marine Schmitt pour une balade nature conviviale à Chauderolles au départ de la maison du Fingras, vendredi le 7 août, de 14h30 à 17h. Apprenez à reconnaître les plantes sauvages et leurs usages au fil d'une promenade accessible à tous. 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
2: Il est 13h.
3: Bonjour à tous. L'essentiel de l'actualité à la veille du grand chassé-croisé des vacances. Les prix des carburants repartent à la hausse en France. En cause, les tensions persistantes au Moyen-Orient. Le baril de Brent a brièvement dépassé les 100$ avant de redescendre sous la barre des 90$. Les automobilistes sont donc invités à comparer les tarifs avant de prendre la route. Et justement, en parlant de prendre la route, Bison Futé voit donc rouge et noir ce week-end dans le sens des départs. La circulation s'annonce extrêmement difficile vers les côtes atlantiques, le sud-ouest, les Alpes et le pourtour méditerranéen. Les retours seront aussi perturbés dans les zones touristiques. La sécheresse atteint un niveau historique en France. Selon l'agroclimatologue Serge Zaka, l'humidité des sols en juillet 2026 est la plus faible jamais observée à l'échelle nationale pour cette période. La sécheresse actuelle dépasse même celle de 1976 en juillet et se rapproche du record absolu. Une situation qui accentue le risque d'incendie. Face à l'afflux massif de migrants dans l'enclave espagnole de Ceuta, la France renforce ses contrôles à la frontière avec l'Espagne. Le ministre de l'Intérieur, Laurent Nunez, annonce l'activation d'une force d'intervention rapide et promet aussi des contrôles renforcés pour prévenir d'éventuels mouvements vers le territoire français. Les incendies en France cet été rappellent que la plupart des départs de feu sont liés à l'activité humaine. Plus de la moitié sont dus à des imprudences ou à des comportements dangereux, principalement liés au jet de mégots de cigarettes. Julie Pierry.
4: Oui, un sondage Ipsos BVA révèle qu'un fumeur sur 5, soit 17%, reconnaît encore jeter son mégot par la fenêtre de sa voiture lorsqu'il circule sur autoroute. Un geste pourtant largement identifié comme dangereux. 87% des Français estiment qu'il peut provoquer un incendie. Depuis le début de la saison, plus de 14 000 feux ont été recensés en France, détruisant environ 117 000 hectares. Depuis 2023, il est interdit de fumer en forêt pendant les périodes à risque et un mégot à l'origine d'un incendie peut coûter très cher. Dans les cas les plus graves, ça peut aller jusqu'à 10 ans de prison, 150 000 euros d'amende. Soyez vigilants, principalement en plein week-end de départ en vacances.
3: Merci Julie. Et enfin, côté sport, la contestation continue de grandir contre le projet de la FIFA. Ouvrir les droits commerciaux de la Coupe du Monde à des investisseurs privés, ils ne sont pas pour. Après l'UEFA et la CONCACAF, la Confédération Asiatique de Football apporte son soutien et appelle à protéger l'unité de la compétition. Voilà pour l'essentiel de l'actualité. Bonne journée à tous.
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5: Et bonjour à toutes et à tous. On se retrouve encore une fois pour une mixtape hebdomadaire. Et qui nous a préparé sa mixtape ? Aujourd'hui, c'est encore Maxime qui nous propose un voyage sonore dont je vous laisse écouter le résultat.
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2: Le Brasse Bouillon, en partenariat avec la Passerelle des Vallées, la Ferme de la Marette, le CCAS, l'Association des Copains et le Sou des Écoles, vous invite à venir le vendredi 31 juillet à 19h à Gluiras, au bal itinérant. Au programme Animation pour tous, maquillage pour enfants, danse traditionnelle. La réservation est souhaitée pour la Bombine au 06 81 43 54 15.
1: La ville du Cheylard, en partenariat avec Cheylard Game, propose « Faites place au jeu » le samedi 1er août de 10h30 à 19h sur la place Salé en terrasse. Espace de jeux de construction, jeux géants en bois et jeux XXL. Espace jeux d'ambiance, jeux d'adresse. Nouveautés, mini-golf. Tout public gratuit. Renseignements auprès de la mairie du Cheylard, 04 75 29 07 10. Le dimanche 2 août, Boffre organise son 9e marché des potiers, un marché agréé par le collectif national des céramistes. 32 potiers exposeront leurs créations sur la place du château. Ateliers d'initiation à la poterie, visite du village avec ambiance au son de guitare viendront égayer ce marché. À l'ombre des platanes et des vieilles pierres, le plaisir du lieu s'ajoute au plaisir des yeux. Avec une offre de petites restaurations et de rafraîchissement local et responsable. Alors rendez-vous à Boffre, dimanche 2 août, de 9h à 18h. Conférence de l'école buissonnière sur le thème « Les chiens, simples compagnons ou héros du quotidien » à Saint-Agrève. Conférence mercredi 5 août, animée par Emmanuel Chiche, master en écologie et environnement, et Jean-Claude Lagrange, maître chien. Rendez-vous à la salle polyvalente de Saint-Agrève dès 20h30, l'entrée est gratuite. Pour tout renseignement complémentaire, connectez-vous sur le site internet www.ville-saintagrève.fr ou suivez les réseaux sociaux via Facebook Odyssée Saint-Agrève. Les 7 et 8 août, Jazz en Vivarais revient à Vernou-en-Vivarais pour deux soirées exceptionnelles. 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Buvette et restauration sur place pour savourer chaque instant du festival. 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L'association Mésart de Boré organise son exposition Terreau Art et Marché de la Création du 4 au 16 août à Boré, tous les jours de 14h30 à 19h et le 15 août de 10h à 19h. Au programme vernissage le vendredi 7 août à 18h. Renseignements au 06 38 68 38 45.

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1: La ville du Cheylard vous donne rendez-vous place Salle en Terrasse au Cheylard pour le retour du marché des producteurs et de l'artisanat et des concerts de l'été. Chaque vendredi jusqu'à fin août, découvrez les saveurs et savoir-faire locaux dès 17h30, puis profitez d'une animation musicale variée gratuitement à partir de 20h. Vous retrouverez ce vendredi l'aile du Zef proposée par les Renversantes. Un été convivial, festif et 100% local vous attend au Cheylard. Cet été, la base de loisirs du lac de Devecé vous invite à ses animations estivales. Chaque samedi soir, dès 21h, participez gratuitement à nos grands tournois, fléchettes, échecs en duel et jeux du loup-garou. Deux beaux lots sont à gagner. Attention, le nombre de places est limité et l'inscription préalable est obligatoire. Pensez à réserver votre activité de la semaine. Contactez dès maintenant le camping du lac de Devecé. L'association Orange Ambiance organise une soirée moule frites, un fruit, un café, 14 euros, vendredi 31 juillet. Concert avec le groupe Les Box à 21h, réservation obligatoire au 06 60 08 78 01. Dimanche 2 août aura lieu la traditionnelle fête à Beauvaine, organisée par le comité des fêtes, la CCA, les aînés ruraux et le Sous des écoles. Au programme à 14h30, concours de pétanque en doublette. Dans l'après-midi, jeux en bois gratuits pour amuser petits et grands. Initiation et démonstration de danse en ligne, suivi d'un repas-concert avec la traditionnelle soupe au pistou, animée par le groupe des Amusiqueurs. Bal gratuit pour danser jusqu'au bout de la nuit. Venez nombreux faire la fête à Beauvaine, dimanche 2 août. L'association Réflexion Citoyenne et l'association Vivare et Lignon organisent une conférence animée par Hélène Banoun le 5 août à 20h30, salle des arts à Saint-Agrève, ouverture des portes à 19h30. Il s'agira de faire un point scientifique sur les mesures de protection sanitaire de l'élevage, puis d'aborder les conséquences des vaccins ARNM sur la santé humaine et animale. La question de savoir s'il est possible d'éradiquer les maladies sera posée. Pour plus de renseignements, contactez par mail contact@reflexion-citoyenne.fr.
2: Le marathon de pétanque organisé par l'ASD aura lieu le samedi 1er août au stade de foot à Désagne. Le marathon est uniquement sur invitation et déjà au complet. En revanche, le buffet et la buvette sont ouverts à tous. Menu adulte 15 euros, salade de pâtes et crudités, jambon grillé, pommes de terre persillade, fromage et pêche. Et pour le menu enfant à 7 euros, jambon grillé, pommes de terre et compote. Uniquement sur réservation au 06 78 51 05 39 ou le 06 87 74 15 25.
1: L'association Mésart de Boré organise son exposition Terreau Art et Marché de la Création du 4 au 16 août à Boré, tous les jours de 14h30 à 19h et le 15 août de 10h à 19h. Au programme, vernissage le vendredi 7 août à 18h. Renseignements au 06 38 68 38 45.
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1: Il est 14h.
2: Bonjour à tous, à la une de l'actualité. Bonne nouvelle sur le front des incendies en Gironde. Le trafic ferroviaire au sud de Bordeaux reprendra demain, annonce de SNCF Réseau, après une inspection des voies épargnées par les flammes. Les habitants continuent de regagner progressivement les communes évacuées. En revanche, la vigilance reste de mise. Plusieurs points chauds persistent et la qualité de l'air est dégradée près des zones sinistrées. Et sur les routes, c'est compliqué avec ce nouveau chassé-croisé entre juilletistes et haussiens. Bison Futé a sorti le drapeau rouge sur la quasi-totalité du pays dans le sens des départs. C'est noir, toujours pour les départs, dans le sud des Pays de la Loire, sur toute l'Aquitaine et sur une partie de l'Occitanie. Pour les retours, c'est orange sur une large moitié sud. La France va renforcer les contrôles à sa frontière avec l'Espagne après l'arrivée massive de migrants à Ceuta. Emmanuel Macron a demandé au ministre de l'Intérieur de prendre toutes les mesures nécessaires et des contacts sont en cours avec Madrid et Rabat. Selon les autorités locales, environ 40 000 personnes seraient entrées en Espagne ces derniers jours. Au moins 27 migrants sont morts en tentant de franchir la frontière à la nage. Xenia Fedorova dénonce une censure après le gel de ses avoirs décidés par le gouvernement français. Déjà visée par une procédure d'expulsion pour atteinte aux intérêts fondamentaux de la nation, la chroniqueuse pro-russe affirme être victime de pressions politiques et annonce contester la décision en justice. Régulièrement invitée sur les médias du groupe Bolloré, elle est accusée de relayer la propagande du Kremlin. Un responsable d'un centre périscolaire près d'Orléans est visé par une plainte pour atteinte sexuelle sur mineur. Les parents d'un garçon de 5 ans l'accusent d'attouchement répété. Une enquête préliminaire est en cours. Le suspect a été suspendu à titre conservatoire et un appel à témoignage a été lancé pour vérifier d'éventuelles autres victimes. Donald Trump parle d'un accord historique concernant le conflit au Moyen-Orient, avec le désarmement complet du Hamas et un retrait israélien de la bande de Gaza. Selon le président américain, le texte a été négocié au Caire par les États-Unis, l'Égypte, le Qatar, la Turquie et le Hamas. Mais les modalités restent encore floues. Le mouvement islamiste affirme que les détails doivent encore être négociés. Et Israël n'a pour l'instant pas réagi à cette annonce. Enfin en foot, nouveau revers pour Gianni Infantino à la tête de la FIFA. Son conseiller principal, Carlo Scodero, démissionne de ses fonctions pour protester contre le projet de vendre à des investisseurs privés des parts des droits commerciaux de la Coupe du Monde. L'ancien président de la Fédération américaine estime que cette opération serait une mauvaise affaire pour le football. Il appelle la FIFA à privilégier l'intérêt du jeu plutôt que la recherche de recettes. Voilà pour l'actualité. Bon après-midi à tous.
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1: Il est 15h. Bonjour à tous, à la une de l'actualité. Bonne nouvelle sur le front des incendies en Gironde. Le trafic ferroviaire au sud de Bordeaux reprendra demain, annonce de SNCF Réseau, après une inspection des voies épargnées par les flammes. Les habitants continuent de regagner progressivement les communes évacuées. En revanche, la vigilance reste de mise. Plusieurs points chauds persistent et la qualité de l'air est dégradée près des zones sinistrées. Et sur les routes, c'est compliqué avec ce nouveau chassé-croisé entre juilletistes et haussiens. Bison Futé a sorti le drapeau rouge sur la quasi-totalité du pays dans le sens des départs. C'est noir, toujours pour les départs, dans le sud des Pays de la Loire, sur toute l'Aquitaine et sur une partie de l'Occitanie. Pour les retours, c'est orange sur une large moitié sud. La France va renforcer les contrôles à sa frontière avec l'Espagne après l'arrivée massive de migrants à Ceuta. Emmanuel Macron a demandé au ministre de l'Intérieur de prendre toutes les mesures nécessaires et des contacts sont en cours avec Madrid et Rabat. Selon les autorités locales, environ 40 000 personnes seraient entrées en Espagne ces derniers jours. Au moins 27 migrants sont morts en tentant de franchir la frontière à la nage. Xenia Fedorova dénonce une censure après le gel de ses avoirs décidés par le gouvernement français. Déjà visée par une procédure d'expulsion pour atteinte aux intérêts fondamentaux de la nation, la chroniqueuse pro-russe affirme être victime de pressions politiques et annonce contester la décision en justice. Régulièrement invitée sur les médias du groupe Bolloré, elle est accusée de relayer la propagande du Kremlin. Un responsable d'un centre périscolaire près d'Orléans est visé par une plainte pour atteinte sexuelle sur mineur. Les parents d'un garçon de 5 ans l'accusent d'attouchement répété. Une enquête préliminaire est en cours. Le suspect a été suspendu à titre conservatoire et un appel à témoignage a été lancé pour vérifier d'éventuelles autres victimes. Donald Trump parle d'un accord historique concernant le conflit au Moyen-Orient, avec le désarmement complet du Hamas et un retrait israélien de la bande de Gaza. Selon le président américain, le texte a été négocié au Caire par les États-Unis, l'Égypte, le Qatar, la Turquie et le Hamas. Mais les modalités restent encore floues. Le mouvement islamiste affirme que les détails doivent encore être négociés et Israël n'a pour l'instant pas réagi à cette annonce. Enfin en foot, nouveau revers pour Gianni Infantino à la tête de la FIFA. Son conseiller principal, Carlos Cordero, démissionne de ses fonctions pour protester contre le projet de vendre à des investisseurs privés des parts des droits commerciaux de la Coupe du Monde. L'ancien président de la Fédération américaine estime que cette opération serait une mauvaise affaire pour le football. Il appelle la FIFA à privilégier l'intérêt du jeu plutôt que la recherche de recettes. Voilà pour l'actualité. Bon après-midi à tous.
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13: L'émission s'appelle Regarde d'ailleurs. Regarde d'ailleurs, c'est cette envie d'élargir son regard sur le monde à travers différentes expériences de vie, différentes rencontres que je peux faire en France, à l'international ou sur les routes du monde. Là, on est sur un salon, le salon du tourisme, donc différents intervenants, différents acteurs du tourisme. Sur un stand à côté de moi, Nicolas Felger. Donc on a rapidement échangé, il a sorti le mot Montoupcal, il a sorti le mot Maroc, il a sorti le mot coaching, montagne, accompagnement. Donc voilà, l'idée c'est de prendre le temps dans cette émission de te rencontrer et que tu nous racontes un peu quel est ton itinéraire et à quel moment le voyage est entré dans ta vie. Quand est-ce que tu t'es dit, bah tiens, le mouvement fait partie de ce que j'ai envie de vivre et peut-être de dépasser?
14: Alors le voyage pour moi a commencé quand j'ai toujours beaucoup voyagé avec mes parents depuis tout jeune, mais pour moi perso le voyage a réellement commencé quand j'ai terminé mes études en Alsace, à Strasbourg, parce que je suis alsacien, et je suis parti, j'avais ce rêve américain, donc je suis parti à New York pendant une année quand j'ai terminé mon master. Et à New York, j'ai été piqué de cette vie d'ailleurs. Alors c'était New York, hein, c'était pas l'Afrique ou l'Asie, mais un an à New York, et à partir de là, tout s'est enchaîné. J'ai beaucoup évolué mes premières années dans le monde de l'événementiel, mais de l'événementiel autour du monde du tourisme de manière générale. Donc j'ai fait une petite dizaine de pays en passant par la Turquie, la Grèce, l'Italie, le Maroc, la Tunisie, l'Algérie, voilà, tous ces pays-là.
13: Mais dans quel cadre à ce moment-là quand tu passais dans ces pays?
14: Ouais, à ce moment-là,

0: travaillais dans l'organisation d'événements sportifs ou artistiques. Pour différentes structures, entre autres le Club Med, pas que, mais entre autres le Club Med. Donc j'avais la chance d'être deux fois par an dans des destinations différentes. Et en 2009, j'ai eu une proposition pour intégrer un grand groupe au Maroc. J'avais plus du tout envie d'être dans cette vie d'expat. J'avais vraiment envie de me poser, de poser mes valises. Sauf que j'ai rencontré ma femme, mais ma femme avait jamais eu d'expérience d'expat. Et elle s'est dit, moi je rêverais d'aller vivre quelques temps au Maroc. Et voilà, on est arrivé en 2009, on devait faire 2-3 ans et ça fait 15 ans qu'on est au Maroc.
1: Waouh, donc en fait le voyage a commencé par le rêve américain, quoi, les États-Unis, pour se retrouver ensuite au Maroc, donc ça fait quand même un grand écart. C'est vraiment deux pays, deux destinations, deux cultures, deux modes de vie très différents.
0: Ouais, ouais, vraiment. Bon, clairement, moi je suis pas fait pour les grandes villes, ni pour ce type de trip un peu rêve américain, même si je l'avais au fond de moi, donc je l'ai vécu et je suis content. Mais aujourd'hui, effectivement, on est au Maroc, on est beaucoup plus sensible et beaucoup plus aligné avec une vie à la marocaine où les gens prennent le temps de vivre, prennent le temps de s'aimer, prennent le temps de prendre le temps encore de faire les choses qui nous manquent de plus en plus en Europe. Voilà, ça fait 15 ans. On a malgré tout un bel équilibre parce qu'on vit au Maroc, mais à côté de ça, je voyage beaucoup de par mes conférences un peu partout en Europe. Donc quand j'ai un manque un peu de culture ou de dynamisme à l'européenne, je l'ai dans mon quotidien aussi.
1: On parlera après de ces conférences et de ce que tu proposes, mais là, donc, quand tu es expat au Maroc, comment ça se passe? Quel est ton statut? Comment est-ce que tu fais pour t'insérer en tant qu'expat? Et quel est le métier, le boulot que tu trouves?
0: Alors nous, on est entrepreneurs, donc on a plusieurs sociétés. On en a au Maroc, mais on en a aussi en France. Et en fonction de nos activités, on est sur l'une ou l'autre des sociétés. On fait beaucoup de choses à distance, on travaille avec beaucoup de freelance, beaucoup de consultants, beaucoup de gens qui viennent sur nos opérations en fonction des besoins qu'on a. Selon moi, quand on est dans une région comme le Maroc, il y a beaucoup plus d'opportunités vers l'entrepreneuriat, le fait d'être à son compte que d'être salarié.
1: Oui, donc en fait, ce n'est pas un boulot que tu as trouvé qui t'a amené à vivre au Maroc, c'est que tu as fait le choix d'aller vivre, t'installer là-bas, et c'est toi qui as développé un business, ou en tout cas un modèle qui te permettait de créer ton entreprise.
0: Alors le tout début, non. Le tout début, les deux premières années, j'étais salarié d'un grand groupe, et c'est quand on nous a mis dehors gentiment que là, je me suis mis à mon compte et qu'on a monté notre première société, ouais, c'est ça. Mais les opportunités pour moi, aujourd'hui, le Maroc, c'est le deuxième pays le plus puissant d'Afrique après l'Afrique du Sud, en tout cas en termes de développement économique. Donc les opportunités sont incroyables dans tout secteur d'activité. Si on a un minimum de sérieux, d'envie et de passion, j'ai envie de dire, c'est un métier qui offre des trésors d'opportunités incroyables.
1: Qu'est-ce qui fait le choix qu'on reste vivre dans un pays étranger en tant qu'expatrié quand on aussi, j'imagine que la question se pose, surtout quand on commence à avoir des enfants, quand on se pose la question de l'école. Donc voilà, qu'est-ce qui fait que tu as fait le choix de rester là-bas et de développer tes activités au Maroc?
0: Parce que je dis souvent, c'est qu'on prend une feuille, on tire un trait au milieu, on met les avantages et les inconvénients, le positif et le négatif. Le Maroc, il y a selon nous encore aujourd'hui, c'est la raison pour laquelle on y vit toujours au bout de 15 ans, c'est qu'il y a une qualité de vie qui est assez incroyable. On a 300 jours de soleil par année, les gens sont chouettes, c'est des gens qui ont le cœur sur la main. On a la mer, les montagnes, le désert, les campagnes, les grandes villes, tout ça dans un seul et même cercle, dans un seul et même périphérique. Donc on a accès à beaucoup beaucoup de choses en l'espace de 1 heure ou 2 heures en voiture. Et puis surtout la proximité géographique, c'est-à-dire que si tu aimes un peu l'expatriation, il y a peu de pays qui t'offrent une qualité de vie aussi sympa, avec un pouvoir d'achat aussi sympa, tout en étant à 2 heures, 2 heures et demie de la France. Et moi, mon terrain de jeu reste, en tout cas en termes de business, beaucoup de pays européens. Donc moi, à part quand je vais au Québec, à 2h30, 3h d'avion, je suis partout. On a toujours aussi été assez tenté par des destinations comme le Québec, par exemple, parce que c'est une région du monde dans laquelle on va beaucoup. Sauf que le Québec, on évite à 6, 7, 8 heures d'avion. Et en fait, la logistique, le temps, les enfants, etc., c'est beaucoup plus compliqué à gérer dans le quotidien. Alors que voilà, moi, le Maroc, on est là avec ma femme aujourd'hui en Alsace. Demain, on prend l'avion, on rentre au Maroc et nos enfants sont là-bas. Donc, c'est logistiquement parlant, c'est beaucoup plus facile. Et puis, ça reste un pays francophone. Donc, le Maroc, c'est vraiment le point central idéal entre le meilleur de l'Europe et le meilleur de l'Afrique.
1: Comment est-ce que tu vis ta vie d'expatrié? Le fait de vivre à l'étranger, au début, il y a un côté très grisant, parce qu'effectivement, tu dis qu'il y a plein d'opportunités. Souvent, le fait d'être étranger permet d'ouvrir des portes, mais des fois peut aussi donner une impression d'enfermement, non? Comment est-ce que toi, tu vis ça par rapport à un pays dans lequel tu seras finalement toujours l'étranger?
0: Le Maroc a presque cette double culture, parce que c'est une ancienne colonie française des années 50, donc il y a encore un vrai patrimoine français. Donc déjà, les Français, on est quand même assez bien acceptés, accueillis. Les Marocains aiment les Français aiment les Marocains. Donc on est quand même plutôt bien en termes d'accueil et de sérénité et d'accessibilité. Et puis de par notre travail, on voyage quand même beaucoup, donc on n'a pas ce sentiment d'être comme je l'ai eu dans mes débuts, ou d'être vraiment déconnecté de la France ni déconnecté de l'Europe, parce que j'y suis assez souvent. C'est plus difficile pour des expats qui sont là et qui rentrent une fois ou deux fois par an, où là ils ont le sentiment d'être immergés à 200%. Et autre point important, c'est que nous, on a autant dans nos amis et dans notre cercle social, on a autant de gens qui sont étrangers comme nous que des locaux qui sont nés là-bas, qui vivent là-bas et qui sont 100%, je dirais, marocains. Donc on a cette double culture, cette espèce d'ambivalence qui en tout cas nous va bien.

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5: Tu es là pour représenter un peu une de tes activités. Donc, si j'ai bien compris, tu as plusieurs entreprises. Hein, mais là, c'est cette notion de randonnée en montagne, le mont Toubkal, hein, qui est le sommet le plus haut d'Afrique du Nord, 4165 mètres. Donc, le plus haut d'Afrique, c'est le Kilimandjaro, qui est quand même beaucoup plus haut, qui est à 5776, je crois. Je crois que c'est ça. Donc, là, voilà, le Toubkal, comment est-ce que tu en es venu à vouloir développer de la montagne et surtout le partager? Parce que l'idée, c'est ça, c'est d'emmener aussi des gens là-bas, au Maroc, avec toi.
6: Alors bon, déjà dans mon parcours, moi j'ai toujours été passionné par le dépassement de soi, aller sortir de sa zone de confort. J'ai toujours été très attiré par les défis un peu extrêmes. Dans mes débuts en tant que coach, j'ai commencé assez classiquement avec de l'accompagnement en cabinet. J'ai eu mon cabinet à Casablanca notamment. Je faisais beaucoup de one-to-one, je faisais beaucoup d'entreprises aussi. Et je me suis rendu compte qu'au fur et à mesure des coachings que je faisais, dès que j'emmenais des groupes en montagne, mes résultats étaient beaucoup plus concrets, beaucoup plus tangibles et surtout beaucoup plus profonds en montagne que quand j'étais en salle d'hôtel ou en coaching one-to-one. Pourquoi ? Parce que quand on est en montagne, bon, déjà on a plus de temps, on échange sur des choses qui sont plus profondes, on a beaucoup plus de temps pour échanger. Et puis en montagne, comme je dis souvent, il y a plus de triche en fait. C'est-à-dire qu'on peut plus tricher par la montre, par le fait qu'on va aller prendre un café, qu'on peut se déconnecter, etc. Et les résultats, l'intensité que j'en avais, la profondeur des échanges étaient beaucoup beaucoup plus importants et beaucoup plus intéressants pour moi en montagne ou en tout cas dans un milieu extérieur naturel que enfermé dans une salle ou dans une salle de coaching. Et comme plus j'avance, plus j'ai envie d'avoir des résultats, je dirais en tout cas concrets, efficient, efficace et durable. Ben aujourd'hui, je fais quasiment plus que ça en termes de coaching. Je fais plus aucun coaching classique en one-to-one, dans une salle d'hôtel ou dans une salle de formation basique. Et les retours sont meilleurs, l'impact est meilleur, la durabilité est meilleure. Donc, voilà.
5: Donc c'est vraiment sortir les gens de leur quotidien. Hein, c'est ça que quand tu les emmènes en montagne ou dans un environnement naturel, il se passe quelque chose. Est-ce que tu peux expliquer ça? Pourquoi est-ce que l'humain se transforme dans un élément naturel?
6: Alors il se transforme déjà parce qu'il est déconnecté de toutes ces problématiques ou de tout ce qui nous pollue au quotidien. Le téléphone, les emails, la logistique, les relances, les enfants, etc. Quand j'accompagne des groupes en montagne, ils sont eux avec eux-mêmes. Ils ont juste à penser au fait de marcher, de suivre un groupe et de se faire accompagner. Qui dit se déconnecter de la pollution externe, ben ils arrivent à se reconnecter avec eux-mêmes pour savoir pourquoi est-ce qu'ils sont là, quel sens ils donnent à cette expédition-là. Forcément, on va commencer à toucher, et ça c'est toute la valeur ajoutée de ce programme-là, c'est on va commencer à parler confiance en soi, estime, détermination, persévérance, et je vais aller un peu chatouiller toutes les zones d'ombre que les personnes peuvent avoir, parce qu'en 3 jours, hein, ils passent par des ascenseurs émotionnels assez forts. C'est pas que l'arrivée au sommet qui est forte, c'est tout le chemin de l'aller et de la descente aussi. Donc l'environnement joue beaucoup. Et puis comme je dis souvent, en fait, en montagne, on peut plus tricher. Si on veut allumer la lumière, elle s'allume pas. Si on veut commander quelque chose sur Internet, il n'y a pas d'Internet qui passe. On n'est pas pollué par les choses. Et on est face à je dirais, ses plus belles choses. Et puis, ses plus grands démons quand on est en montagne. Donc, c'est intéressant de voir ce qui se passe à ce moment-là.
5: Tu parles de zone de confort, mais j'ai l'impression que le voyage offre ça aussi, hein, sortir de sa zone de confort pour aller se frotter à l'autre, la culture de l'autre, les écosystèmes de l'autre, de l'ailleurs, en fait. Et déjà, juste ce voyage, partir, se mettre en mouvement, c'est déjà une manière de déconnecter de son quotidien, de sortir de cette zone de confort et quelque part se challenger. Donc, la montagne en fait partie, mais je pense que de manière plus générale, le voyage offre ça.
6: Le voyage offre ça c'est une certitude, et je pense que plus on se déconnecte d'un milieu qu'on connaît, et plus l'impact est puissant. C'est-à-dire que tu peux voyager, aller à Barcelone, à Milan ou à Berlin, forcément il y aura une déconnexion selon moi dans le fait de s'adapter aux autres, dans une culture différente, dans une manière de penser, de manger, de boire, de se déplacer qui est complètement différente. Quand on va dans des pays comme, moi je connais beaucoup plus l'Afrique que l'Asie par exemple, mais quand on va dans une région comme le Maroc ou d'autres pays africains, effectivement les coutumes, les codes, les cultures, notre manière de penser, de parler, de s'habiller sont tellement différents que oui, on doit sortir de notre zone de confort et accepter l'autre aussi tel qu'il est. Et pour moi, c'est une richesse incroyable, même de remise en question au quotidien.
5: Aujourd'hui, je crois qu'il y a écrit coach sur ton panneau. Non, j'ai vu ça. Donc, c'est marrant parce que le mot coach, je le vois apparaître un peu partout. Depuis quelques années, beaucoup de gens, j'ai l'impression qu'il y a cette notion de quête de sens. C'est comme si on souffre une sorte d'un vide intérieur. On a besoin de remettre du sens et de la cohérence dans nos modes de vie parce qu'on se rend compte qu'on vit dans un système qui s'essouffle complètement. On nous a fait croire que le progrès allait libérer l'être humain alors qu'en fait, on se retrouve complètement enfermé, dépendant de nos machines, dépendant de la technologie qu'on a mis en place. Et c'est comme si une partie de nous-mêmes avait envie de remettre un sens différent, peut-être plus profond, plus sacré, plus profane. Et donc des gens font des choix de vie, des transitions, où souvent on quitte tout, on quitte son boulot, on quitte son conjoint, on quitte son pays, et on devient aussi quelquefois coach, ou alors on va voir des coachs.
6: Alors là où je te rejoins, c'est que c'est vrai que le mot coach aujourd'hui, sans mettre un mot négatif, est clairement galvaudé. Aujourd'hui, on trouve des coachs de tout et n'importe quoi. Tout le monde devient un coach assez facilement. C'est un mot que moi, j'utilise assez rarement. Là, je l'ai utilisé sur ce salon par rapport à ce produit spécifique-là. Sinon, c'est un mot que je n'utilise pas. Alors que moi, j'ai une formation qui a duré 5 ans. J'ai plus de 1000 heures de formation théorique et pratique. Donc, il y a à boire et à manger. Et puis, ça dépend de ce qu'on vient chercher, de quel type d'accompagnement on a besoin et des objectifs qu'on se fixe. Tu parlais de quelque chose d'essentiel, selon moi, et qui est aujourd'hui rentre dans l'écosystème de nos vies, c'est la quête de sens. Pour moi, aujourd'hui, les gens s'éloignent de plus en plus de cette notion-là qui, pour moi, est essentielle. C'est pour ça que les gens consomment de plus en plus de psychotropes, consomment de plus en plus d'antidépresseurs, parce qu'ils n'ont plus ces outils pour s'aligner avec eux-mêmes et comprendre qui ils sont, pourquoi est-ce qu'ils sont là, et surtout à quoi ils doivent contribuer. Donc, la quête de sens, selon moi, elle est intérieure, mais on peut... Le voyage, pour moi, ou le fait de sortir de sa zone de confort est un vecteur assez important pour aller justement aller chercher cette quête de sens. C'est pas la seule, selon moi. Il y a d'autres courants, d'autres routes qui nous amènent à trouver le sens de notre vie. Tu parles de ce sujet-là. Moi, c'est un sujet que j'ai traité pendant plus de 10 ans, parce que moi-même, j'ai cherché le sens de ma vie pendant plus de 10 ans. Donc, c'est un sujet qui me parle énormément. Et pour moi, le voyage est un beau vecteur pour pouvoir le faire. C'est pas le seul, encore une fois. Mais ce qui est certain, c'est que l'être humain ne peut pas trouver le sens de sa vie s'il reste dans sa zone de confort. Ça, par contre, j'en suis convaincu, avec des outils, je dirais, de développement, mais des outils scientifiques aussi qui prouvent ça, que l'être humain, quand il est trop dans sa zone de confort, il arrête d'apprendre, il arrête d'oser, il arrête d'innover, il arrête de créer, parce qu'il est dans une zone où, ça y est, tout est acquis. Et quand c'est acquis, globalement, tu vas plus aller chercher des outils pour savoir pourquoi t'es fait et quel est le sens réellement de ta vie. Donc... ça associé à, je t'en parlais un petit peu au début, ça associé à ce principe de facilité aujourd'hui, pour moi, la vie amène, en tout cas dans les pays développés, pas dans les pays sous-développés ou dans les pays en voie de développement, la vie amène beaucoup trop de facilité à l'être humain. Et trop de facilité pour moi, l'amène à se perdre complètement. Parce qu'il est... Tout devient facile. On n'a plus cette notion de « je vais devoir me battre pour quelque chose parce que j'ai froid, j'ai faim, je veux manger, je veux me déplacer ». Aujourd'hui, en un clic, on a accès à tout. Et quand on voyage, quand on est dans des zones un peu reculées, de montagne, ou de désert, ou de plans d'eau, ou quoi, dès que ça devient beaucoup plus difficile, on se retrouve à des choses essentielles qui nous demandent des skills, des facteurs internes qu'on doit dealer avec nous-mêmes. Et c'est là où, pour moi, l'être humain a un très beau gap de progression, en tout cas dans la société dans laquelle on vit aujourd'hui.
5: Ah, mais je te rejoins tout à fait, cette notion de zone de confort, apprendre à en sortir, et souvent c'est les peurs qui nous limitent, donc on va peut-être parler de ça. Déjà, je te demandais ce que c'est que la zone de confort, comment est-ce qu'on sait quand on est dedans, et comment est-ce qu'on sait quand on en sort, où est-ce qu'est le curseur finalement. Et peut-être aussi un mot sur les peurs qui souvent va être un facteur limitant qui va nous empêcher de nous mettre en mouvement pour réaliser nos rêves, et des rêves on en a tous.
6: Ouais. Alors la peur, bon, moi c'est un de mes sujets phares dans mes interventions, dans mes conférences. Moi je suis un passionné par la peur. La peur, faut savoir qu'elle est naturelle, elle est essentielle pour l'homme. L'homme a besoin d'avoir peur pour des fois avancer, des fois reculer, mais des fois avancer aussi. Par définition, l'être humain a des peurs. Ce qui est intéressant, c'est qu'est-ce qu'on fait avec ces peurs-là ? Est-ce qu'on prend du recul ? Est-ce qu'on les analyse ? Une fois qu'on a pris du recul, qu'on les a analysées, qu'est-ce qu'on fait avec ça ? Est-ce que je décide d'être tétanisé et de m'arrêter ? Est-ce que je décide d'être tétanisé et de ne jamais les dépasser ? Ou est-ce que petit à petit, selon le curseur qu'on y met, il y a des gens qui plongent tout de suite dedans, il y a des gens qui mettent un petit peu plus de temps, mais globalement, c'est se dire, ok, la peur, elle est là, elle existe. Qu'est-ce qui fait que mon voisin, lui, il n'a pas cette peur-là, mais que moi, je l'ai ? Ça nous permet d'avoir un petit peu de prise de hauteur, un petit peu de recul, et nous dire, ok, si lui, il n'a pas peur de ça, et que moi, ça me parle quand même, aujourd'hui, je n'y arrive pas, mais quels sont les moyens, quels sont les outils que je vais devoir développer pour réussir à les changer et à dépasser ma peur ? Ça, c'est pour répondre à ta question sur le sujet de la peur. Ensuite, par rapport à la zone de confort, on sait que la zone de confort nous limite. Des fois, on aime tous, faut pas se mentir, on aime tous dans nos vies avoir un minimum de confort, hein, faut pas se leurrer. Mais à partir de quel moment on arrive à voir le curseur de c'est positif pour moi ou ça me limite, c'est qu'à partir du moment où je sens que j'ai des rêves, j'ai des objectifs et finalement soit je les atteins pas, soit je mets beaucoup plus de temps à les atteindre ou je procrastine beaucoup plus souvent à les faire. Je rêve de faire de la guitare, je rêve de voyager, je rêve de changer de vie, je rêve de monter mon entreprise, je rêve de vivre ça avec mon enfant et finalement soit je repousse, soit je remets au lendemain, soit... Et quand je commence à analyser, je me rends compte que, bien entendu, c'est souvent lié soit à mes craintes, soit à mes peurs, soit à mes croyances, qui, je suis pas assez fort, je suis pas assez beau, je suis pas assez intelligent, j'y arriverai pas, lui, il l'a fait, mais parce que si, parce que ça, parce que ça. Et on se rend compte que dans 80 ou 90% des cas, c'est des facteurs, des limites internes qu'on se met à nous-mêmes. Il y a des facteurs externes, bien entendu, qui sont des fois liés à l'argent, à une situation de santé, à différents facteurs, mais dans 80, 90% des cas, c'est vraiment des choses internes.
5: Alors, quels sont les outils pour dépasser ces peurs ?
6: Les outils pour dépasser ses peurs, c'est, selon moi, déjà vraiment, c'est déjà une prise de conscience qu'on a peur de ça. Ça, c'est, pour moi, c'est déjà 50% du travail. Une fois qu'on a pris conscience qu'on a peur, c'est est-ce que réellement cette peur-là, c'est important pour moi de la dépasser dans la vie ? Est-ce que ça, si j'ai peur des araignées ou des serpents, mais que j'en vois trois fois dans ma vie, quel intérêt à aller dépasser ma peur du serpent ou de l'araignée ? J'ai pas réellement d'intérêt dans mon quotidien. Par contre, si ma peur, c'est par exemple la peur de prendre la parole en public, ou c'est la peur de me déplacer dans un centre commercial avec 2000 personnes dans un lieu et que je peux pas parce que je suis un peu agoraphobe, si dans mon quotidien ça me pénalise, là à ce moment-là, ok. Qu'est-ce que je vais devoir mettre en place ? Quelles ressources, quel type d'outils je vais devoir trouver en externe, des formations, de la lecture, des conférences, du mentorat, du coaching, ou des choses internes, de l'envie, de la détermination, du suivi, de la persévérance, de la passion pour pouvoir le faire. C'est autant des outils internes que externes, mais c'est facilement trouvable et accessible, en tout cas aujourd'hui.
5: Je vais revenir à cette notion de sens, de quête de sens, hein, où j'ai l'impression que souvent, enfant, ensuite jeune adolescent et jeune adulte, on a des attentes qui sont générées par le système familial, le système éducatif, le système professionnel, et souvent on va s'adapter à ce système, voire se suradapter, et on va endormir ses rêves, on va les mettre de côté. Et c'est peut-être pour ça aussi, vers 30, 40 ou 50 ans, on se retrouve face à ce mur de se dire, mais en fait, j'ai pas su m'écouter, j'ai pas pris le temps d'identifier mes rêves. Et il y avait cette phrase que j'aimais bien, ne rêve pas ta vie, mais vis tes rêves. Donc je trouve que c'est une belle manière aussi de se remettre en mouvement, c'est de reprendre ce temps pour se réapproprier qui on est, et c'est de réidentifier ce qui, enfant, déjà nous animait.
6: Ouais, Alex, ça c'est vraiment un sujet qui me passionne, sur lequel moi j'ai beaucoup travaillé. 80% de la responsabilité, quand on est enfant, elle est sur notre environnement direct, nos parents, notre famille, notre microcosme éducatif. Faut savoir que l'être humain, il a trois phases identitaires, 0-6, 6-12, 12-18. Et entre 0-6, l'être humain n'a aucun filtre. C'est-à-dire, tout ce qu'il prend, il le prend pour argent comptant. Et si entre 0 et 6, tes parents, tes oncles et tes tantes, tes grands-parents, tes profs à l'école t'ont dit non, tu feras pas ça parce que c'est pas bien pour la société, non, tu arriveras jamais, etc. C'est des ancrages qu'on a et qu'on met des fois toute une vie à réussir à déconstruire ou à décoder. Et selon moi, c'est pas selon moi, c'est selon aujourd'hui la science et tout ce qui a été prouvé à ce niveau-là, c'est vos enfants ne vous appartiennent pas. C'est-à-dire que nous, on est juste finalement des guides, des accompagnateurs pour les amener à se révéler, à se trouver, à devenir la meilleure version d'eux-mêmes, et pas la meilleure version que nous, on a de notre croyance, de notre quête à nous et de ce que nous, on aimerait pour eux, mais finalement les amener à devenir la meilleure version de qui ils sont. Et c'est vrai qu'aujourd'hui, c'est terrible. Moi, ça me brise le cœur de voir autant de parents qui... essayer de projeter leur propre valeur, leur propre croyance sur leurs propres enfants. Je fais un cliché, hein, mais globalement, on l'a encore beaucoup, en tout cas dans les pays développés. Il faut que tu sois ingénieur, ou il faut que tu sois médecin, ou il faut que tu sois docteur, ou il faut que tu sois physicien ou autre. Alors que le gamin, lui, sa passion, c'est les animaux, ou c'est le dessin, ou c'est la littérature, ou c'est l'architecture, ou c'est... Et non, ce vieux cliché de « tu passeras ton bac d'abord », qui a été, moi, transmis de mes grands-parents vers mes parents. Et mes parents, heureusement, ils ont un peu édulcoré le truc. Mais malgré tout, moi, j'ai dû faire face toute ma jeunesse à ce type de limites, de cages, de blocages, de Mais non, tu vivras pas ta vie au bord de la mer, et non, tu feras pas de scène, et tu feras pas ça, etc. Et heureusement que malgré tout, bon, j'avais un caractère très fort, j'ai eu la chance de venir avec cette génétique d'un caractère assez fort tout petit, mais même au-delà de ça, j'avais malgré tout une espèce de d'édulcoration dans ma famille où on mettait quand même l'accent sur va te battre pour aller atteindre la vie que tu veux et atteindre les rêves que tu veux, et nous on va essayer comme on peut de pouvoir te pousser et t'accompagner. Mais pour moi ça représente peut-être 10%, 20% de la population des pays développés. Je te parle même pas des pays sous-développés ou des pays en voie de développement, où là c'est la première étage de la pyramide de Maslow. D'abord il faut que tu puisses te chauffer, t'éclairer, te nourrir, et après on verra ton épanouissement et ce que tu veux devenir dans la vie. Mais dans les pays développés, il y a un gap aujourd'hui, il y a un travail à faire colossal, et ça commence par les parents, vraiment.
5: Mais c'est vrai qu'on a été nombreux à être éducastrés quelque part, mais on a quand même aujourd'hui cet espace et ce temps de pouvoir se poser les bonnes questions. Tu parles des pays développés, mais je me rends compte que nous on a résolu des problèmes de boire, s'alimenter, se nourrir. Donc on a quand même aussi la chance d'avoir du temps de pouvoir se recentrer un petit peu et de penser à soi et de commencer à aller vers cet élan de coach, de développement personnel, de je sais pas comment l'appeler, d'écologie intérieure.

0: disais que dans les pays développés, on a réglé ce problème de la première étage de la pyramide de Maslow, se chauffer, s'éclairer, se nourrir, etc. On a plus de temps, oui. On a plus accès à la connaissance, oui. Mais comme on va beaucoup plus vite et qu'on est dans une société, selon moi, avec ses bienfaits et ses choses plus compliquées, dans une société de plus en plus de consommation, d'aller plus vite, d'être toujours plus performant, etc., selon moi, il y a peut-être 10 ou 15% de la population aujourd'hui qui est éveillée à cette prise de conscience de se dire « Ok, j'ai une famille, j'ai un job, je parle pour la masse, hein, monsieur et madame tout le monde, hein, ça va au-delà de ce que nous on est et de ce notre manière de voir arriver à la vie, mais pour la masse, clairement, je pense qu'on est sur un chiffre à peu près de 10-15% des gens qui sont dans cet éveil de se dire « Ma vie, c'est pas juste payer des factures, mettre au boulot dodo, à construire une maison, faire des enfants et avancer comme ça. C'est à quoi je contribue, c'est quoi mes rêves, vers quoi je veux aller moi individuellement, vers quoi je veux aller dans mon couple et vers quoi je veux aller avec ma famille. Que ce soit dans le rapport à l'écologie, dans le fait d'avoir peut-être une vie meilleure, donner de meilleures choses autour de moi et contribuer entre guillemets à un monde d'ailleurs. Et si ça me parle, comment est-ce que je le fais? De par ma manière de consommer, d'acheter, dans l'éducation que je donne à mes enfants. Nous, par exemple, l'éducation qu'on donne à nos enfants, ils sont dans une école complètement différente de ce qu'on peut avoir comme système classique. Ils sont dans une école de pédagogie alternative parce que dès le départ, notre décision à nous, c'est... Moi, j'ai toujours été le dernier de la classe dans ma vie et ma femme a toujours été la première de la classe. Et les deux, on s'est rejoints sur un point essentiel qui était que nos enfants n'iront jamais dans un système d'éducation classique, que ce soit un système français ou belge ou américain ou espagnol ou quoi. On est dans un pays étranger et tous nos potes ont leurs enfants dans des systèmes avec des méthodes d'éducation différentes. Mais c'est quoi finalement qu'on veut donner à nos enfants demain pour... Dans le principe qu'ils vont devoir être beaucoup plus résilients, qu'ils vont devoir s'adapter à beaucoup plus de complexité par rapport à aujourd'hui. On le voit aujourd'hui. Moi, je suis quelqu'un de très optimiste, mais quand on voit ce qui se passe autour de nous, il y a des guerres, il y a des choses un peu compliquées, il y a des gens qui se tapent dessus, on travaille de moins en moins longtemps, en tout cas sur les sociétés dans lesquelles on travaille. Donc nos enfants, eux, vont devoir faire preuve de beaucoup plus d'adaptabilité, beaucoup plus de résilience, beaucoup plus de courage. Et ça, dans un système classique, on l'enseigne pas.
1: J'en reviens à toi, Nicolas. Donc là, tu as fait le choix d'aller vivre au Maroc, tu emmènes des groupes. J'aimerais bien que tu me parles un petit peu de ce travail-là, ce que tu observes comme transformation des gens que tu balades sur le mont Toubkal, la plus haute montagne d'Afrique du Nord.
0: Alors ce concept, il est simple, c'est venez vivre une aventure de développement personnel en montagne sur 3 jours, 3 nuits dans le Haut Atlas marocain. On va mixer cette notion d'aventure, de randonnée, de dépassement de soi, de sortir de sa zone de confort, d'aller se toucher et d'aller se confronter à des moments où j'ai froid, où j'ai faim, où c'est difficile, où j'ai mal, j'ai des problématiques un peu physiques et psychologiques, hein, parce qu'il y a des moments où j'ai envie d'abandonner, je veux plus, ça y est, j'ai envie juste de m'asseoir par terre et de m'arrêter, avec cette notion de qui je suis, est-ce que j'ai des changements que j'aimerais faire opérer dans ma vie, est-ce que j'ai des zones d'ombre que j'aimerais travailler, parce que selon moi on y travaille toute notre vie, moi le premier. Et ce mix, cette association entre les deux est assez magique, parce que il y a comme je te le disais tout à l'heure, on est pollué par plus rien. On part pendant 3 jours de nuit et dès le départ, je les conditionne à poser leur cerveau, en tout cas avec toutes les problématiques qu'ils ont. Il n'y aura plus de téléphone, il n'y aura plus d'email, il n'y aura pas d'ordinateur, il n'y aura pas de contraintes de logistique du quotidien. Concentrez-vous sur vous, avec ce que vous allez vivre pendant ce chemin-là, les hauts et les bas que vous allez vivre. On va aller atteindre un sommet, donc la symbolique de l'objectif, elle est intéressante. Je viens quand même au départ avec un objectif spécifique, quel qu'il soit. Et la symbolique, c'est... dans ce chemin pour aller atteindre ce sommet-là, je vais prendre le temps de réfléchir et de voir ce qui se passe pour finalement ce sommet-là. C'est la symbolique de l'objectif que je veux atteindre à la montée. Et qu'est-ce qui se passe quand je l'ai atteint versus la descente pour revenir quelque part symboliquement dans ma vraie vie, parce que le programme dure 3 jours, 3 nuits.
1: Merci Nicolas. Merci à toi.
0: Merci beaucoup.
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1: Bonjour tout le monde, c'est Anna pour Vogue le Navire. Vous pouvez me retrouver le mardi, les troisièmes mardis du mois à 19h et le samedi qui suit à 15h. Nous parlons des mouvements tout genre. À bientôt.

0: Une unité spéciale de 20 enquêteurs, dont des spécialistes en investigation criminelle, a été déployée pour anticiper une hausse des plaintes au retour des habitants. 7 autres enquêtes concernent des incendies volontaires, dont 2 ont déjà été élucidés. Et Total Energy va prendre en charge les dépenses de carburant des pompiers français pour les mois de juillet et août. L'aide concernera les véhicules terrestres comme les moyens aériens mobilisés contre les incendies. Le groupe pétrolier versera aux SDIS et à la sécurité civile des avoirs correspondant à leurs dépenses utilisables pour de futurs achats de carburant. Un homme armé d'un couteau s'est introduit ce matin dans les locaux du ministère de la Santé à Paris. Surpris par les agents de sécurité, il a pris la fuite avant d'être rapidement interpellé. Il a été placé en garde à vue pour vol avec arme. Des changements à venir dans le quotidien des Français dès demain. Nous serons le 1er août, Julie Pierret.
1: Oui, et première bonne nouvelle, le livret A qui est revalorisé, son taux passe de 1,5 à 1,7%, tout comme celui du livret de développement durable et solidaire. À l'inverse, la facture d'électricité augmente, les tarifs réglementés grimpent de 2,5%, soit environ 26 euros de plus par an pour un foyer moyen, une hausse liée au coût d'acheminement de l'électricité qui concerne près de 20 millions de ménages. Autre évolution, le prix repère du gaz qui recule de 0,8% au 1er août, c'est une légère baisse qui permettra une petite économie sur la facture. Côté consommation, à partir du 11 août, le démarchage téléphonique commercial non sollicité sera interdit, sauf si vous êtes déjà client ou si vous avez donné votre accord. Les contrats conclus en violation de cette règle pourront être annulés. Et puis l'allocation de rentrée scolaire qui sera versée le 18 août en métropole, avec une aide comprise entre 426 et 466 euros en fonction de l'âge de l'enfant.
0: Merci Julie. Enfin en foot, les Girondins de Bordeaux changent de propriétaire. Le fonds d'investissement britannique Sparta Capital a racheté le club à Gérard Lopez, mettant fin à 5 années de gestion marquées par des difficultés sportives et financières. Bordeaux reste quand même menacé de liquidation judiciaire et doit encore convaincre le gendarme financier du football pour espérer être réintégré en National 1. Voilà pour l'actualité. Excellente fin de journée à tous.
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8: De celui qu'on vit, de celui qu'on fait, de celui qu'on fera, le voyage a ce quelque chose de particulier. On ne sait jamais vraiment quand il débute, ni quand il se termine. Mais une chose est sûre, il nous questionne. Parfois nous chiffonne, souvent nous impressionne. À tel point que l'on se demande si c'est nous qui faisons le voyage, ou si c'est lui qui nous fait. Thème de cette nouvelle édition de l'Estival, artistes et compagnies nous embarquent au fil de leur pérégrination. Dans un monde qui nise, Valérieux ose la rue comme lieu de rencontre artistique. Vibrons ensemble, festivaliers fidèles ou de passage, et si nous confions nos imaginaires aux soins des artistes. Très beau festival à tous et à toutes, et bon voyage!
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0: Proposé par la communauté de communes Valérieux dans le cadre de sa saison culturelle itinérante, ce mois-ci on change un petit peu de format, avec un numéro exceptionnel consacré à l'un des grands rendez-vous culturels de l'été dans les Boutières, l'Estival. Du 7 au 9 août, le Chélar va une nouvelle fois se transformer en un immense terrain de jeu artistique. Les rues, les places et les lieux emblématiques de la ville vont accueillir toutes sortes de manifestations, entre théâtre, cirque, danse, musique, marionnettes et bien d'autres choses. Cette année, l'Estival nous invite à prendre le départ d'un voyage un petit peu particulier, un voyage artistique, bien sûr, mais aussi sensible et collectif, un voyage à travers le monde, mais aussi à travers les recoins de l'âme humaine, une invitation à se rencontrer et à regarder le monde autrement à travers plusieurs escales artistiques. Pendant cette émission, on prendra le temps de découvrir toute la programmation de ces 3 jours de festival pour dessiner ensemble notre itinéraire. Pour nous guider dans cette exploration, je suis comme toujours en compagnie de Charlotte. Salut Charlotte.
1: Bonjour, bonjour à les auditeurs.
0: Cette année, je pense que tu le sais, je reprends l'animation de cette émission Culture et vous.
1: Oh là là, sans blague. La surprise.
0: C'est pas la même voix que d'habitude. Et je dois avouer qu'en même temps que cette émission, je découvre un petit peu l'univers de la programmation culturelle de la communauté de communes. Avant qu'on parle des spectacles de cette édition 2026, qu'on rentre un petit peu dans le vif du programme, pour me remettre à jour, j'aimerais bien qu'on remonte un petit peu le temps. L'Estival, aujourd'hui, c'est un rendez-vous incontournable de l'été pour les Chélarois, mais cette place qu'occupe le spectacle vivant dans l'histoire culturelle des Boutières, si je ne me trompe pas, a toujours été assez importante. Est-ce que tu pourrais me raconter comment est-ce que cette aventure a commencé ?
1: Eh oui, et cette aventure, elle a 36 ans, figure-toi.
0: Ça remonte.
1: Ça fait 36 ans que, mi-août au Chélar, il y a un moment de spectacle vivant. Ça a commencé par le Festival international de la marionnette, puis ça a été les articulés avec la compagnie Janvier, donc plutôt théâtre d'impro, théâtre de rue. Et puis c'est depuis 2018 l'Estival, festival de spectacle vivant au pluriel, avec une programmation pluridisciplinaire et familiale.
0: Donc ce festival fait vivre, tu m'as dit, depuis 36 ans, chaque année, depuis de nombreux étés, les rues du Chélar avec une programmation très riche de spectacles vivants qui se tient toujours à peu près autour du 15 août. Beaucoup de cette programmation est gratuite, on va en reparler juste après, et les différents spectacles prennent place à travers différents lieux clés du Chélar, la salle de la chapelle, la place salée en terrasse, le cinéma Le Foyer, ce qui permet aux spectateurs un petit peu de redécouvrir la ville du Chélar d'une autre manière et de se laisser un petit peu surprendre par la scénographie du festival.
1: Exactement, c'est vraiment depuis plusieurs années un peu la patte du festival, c'est de confier la décoration de la ville à un collectif. Là, c'est un collectif qui vient de Lozère, qui s'appelle le Hangar aux Gorilles, et qui retransforme, avec la thématique du festival Le Voyage, qui va retransformer les rues et les places du Chélar. Et c'est super parce qu'à la fois, c'est pour les touristes qui découvrent un village au milieu des Boutières, c'est un voyage dans le voyage. Mais c'est aussi, pour moi, hyper fort que les Chélarois eux-mêmes redécouvrent leur propre ville avec des yeux nouveaux, lèvent la tête, se disent « Ah, mais en fait, c'est comme ça ici voilà. ». Et donc, c'est vrai que c'est un festival qui... On peut tout faire à pied. Une fois qu'on a posé son vélo ou son véhicule, il y a 7 lieux différents qui sont en plein air et en salle. Il y a un peu de tout. Il y a des spectacles gratuits et des spectacles payants, comme tu disais. Il y a 21 représentations au total de 12 spectacles. Et c'est vraiment un festival qui est accessible, puisque je dirais qu'il n'y a qu'un tiers des spectacles qui sont payants. Et je disais, vous pouvez poser votre vélo. Il y a vraiment l'idée aussi que, via la Dolce Via ou autre, on fasse un accueil particulier pour nos amis spectateurs qui viennent à vélo, avec des kits de réparation à la billetterie, avec un parking spécial pour les vélos, avec des kits de réparation qui sont un peu disséminés dans toute la ville. On a vraiment à cœur que les mobilités douces soient aussi plus que bienvenues au festival. Et puis, dans l'attention particulière par rapport à la chaleur, hein, on ne va pas faire semblant, là, c'est troisième canicule, sûrement que début août, chaud. Donc, on prépare des petites surprises du genre une arche pour rentrer sur la place qui est un brumisateur géant, des points d'eau évidemment pour remplir les gourdes, des espaces qui sont ombragés, et puis tout en salle, ils sont dans des espaces un peu assez chouettes. C'est vrai que ce qui est proposé aussi au très jeune public est à la fraîche le matin. Voilà, il y a toute cette attention-là. L'Estival, pour en parler plus généralement, donc en 2025, l'année dernière, c'est 7009 spectateurs qui sont venus de manière cumulée hein, sur les 3 jours. C'est une équipe au total, entre les artistes, les techniciens, les bénévoles, de 80 personnes. Et on a des artistes qui viennent de 6 départements différents. On a un artiste italien même cette année. Toujours pour tous les publics, de 2 à 102 ans, il y a des propositions pour tous qu'on va décliner maintenant.
0: C'est ça. Et juste avant de les décliner, il me semble que Charlotte, tu t'occupes de justement la direction artistique de ce festival. Tu m'as parlé de 21 spectacles, tous par des compagnies ou des artistes différents, dont un artiste italien. Comment s'est fait justement le choix des artistes et des compagnies qui vont intervenir cette année ?
1: Alors, il y a plusieurs. Je reçois plein de propositions de spectacles. Il y a des spectacles qui me sont conseillés par d'autres programmateurs. Je vais voir des spectacles dans des festivals. Et puis, ce fil rouge du voyage, il est venu après qu'il y ait quelques spectacles qui me fassent me dire « Ah, mais en fait, il y a cette thématique qui ressort. » Et donc, la scénographie suit cette thématique, etc. Mais il n'y a pas d'imposé. Enfin, je n'ai pas cherché des spectacles absolument qui rentraient dans cette thématique du voyage. Mais une fois que j'en ai eu 2 ou 3, bah, ça m'a mis la puce à l'oreille pour certains autres spectacles. Et puis, il y en a qui... Il y a le voyage vraiment dans toutes ses dimensions, du voyage avec sa valise au voyage immobile, au voyage au grand voyage de la vie jusqu'à la mort. Enfin, voilà, il y a plein de fils qui ont été tirés. Et puis il y a aussi des spectacles que voilà, par exemple il y a un spectacle que j'ai repéré il y a 2 ans, mais il a tellement eu du succès et tourné que j'ai pas réussi à le programmer l'année dernière, donc là j'ai réussi à l'avoir cette année. Et voilà, l'idée c'est aussi de proposer des choses très différentes pour qu'il y en ait pour tous les goûts, pour tous les âges, faire découvrir aussi des disciplines peu connues. Et voilà, c'est un savant mélange, un équilibre aussi entre des jeunes compagnies qui sont un peu émergentes, qui ont des spectacles qui sont récents, mais qui sont très chouettes et qui méritent d'être montrées et puis de vivre. Et puis des spectacles qui tournent depuis plus longtemps, qui sont bien assis, qui sont très reconnus. Ça permet d'avoir un équilibre dans la programmation. Aussi, cette année, c'est vrai qu'il y a particulièrement... je crois qu'il y a 4 compagnies ardéchoises, qui est plus que les années précédentes, qui viennent de Vaisseau, Beauvaine, Vernou en Vivarais. Donc il y a la part belle aux artistes presque locaux, je dirais. Et voilà, je crois que c'est ça, la programmation, c'est évidemment que des spectacles que je trouve géniaux. Je ne vais pas pouvoir dire celui-ci est mieux que celui-là, mais il y a un équilibre, en fait, il y a une recherche d'équilibre.
0: Il y a vraiment une pluralité à travers les disciplines, les artistes avec des compagnies, tu l'as dit, locales, mais aussi des compagnies et artistes qui viennent de plus loin. Tout ça permet vraiment de mettre en avant la thématique centrale de l'estival cette année, qui est le voyage. Mais le côté collaboratif, c'est aussi un axe central de l'estival, et c'est justement ce côté-là qui va être mis en avant pendant la soirée de lancement. Le vendredi 7 août, à partir de 16h30, l'estival va commencer à plier bagages et préparer son grand départ. Dès 16h30, les animations vont commencer entre le direct radio réalisé par nous-mêmes, RDB, pour découvrir les coulisses du festival et les voyages qui vont attendre les spectateurs. Il y aura également un marché de producteurs, des expériences scientifico-poétiques proposées par l'École du Vent. Qu'est-ce qui nous attend exactement avant le lancement officiel du festival ?
1: Une petite préchauffe de la place, puisque le lancement officiel est à 20h, mais c'est vrai qu'à partir de 16h30, qui est aussi l'horaire d'ouverture de la billetterie sur la place, du kiosque de billetterie, il y aura donc RDB qui va nous faire un peu vivre les coulisses du festival avec des petites interviews des compagnies qui seront arrivées déjà dès le vendredi soir. Certaines arrivent plus tard, mais voilà, je crois qu'on aura 6 compagnies. Et puis avoir un peu l'équipe Céno, un bénévole. C'est un peu vivre le festival de l'intérieur et puis entendre, voilà, il y a les balances derrière, ça commence à s'agiter sur la place. On sent que ça monte, quoi. Et donc cette année, dans la thématique du voyage, on s'est dit aussi que ça serait intéressant de faire un petit clin d'œil à l'exposition Graines, qui est à l'Arche des Métiers, Graines ou Comment naissent les plantes, parce que le voyage des graines, c'est aussi leur manière de se disséminer, de se reproduire, et ça nous amène à accueillir le « où le vent ?» où le vent nous mène. C'est une graine de pissenlit géante qui va ouvrir ses pétales sur la place. Enfin, pas, on dit pas des pétales pour les graines. En fait, on va apprendre des choses, et moi aussi. le pissenlit va s'ouvrir, et dedans, il y aura Félix, un super collègue médiateur scientifique qui va nous faire vivre des petits ateliers qui seront vraiment accessibles. Je crois que c'est à partir de 6 ans, et c'est des ateliers qui durent entre 5 et 12 minutes. On peut, c'est un genre de stand passant, quoi. On peut venir faire une petite expérience. Donc je sais qu'il y aura des bombes à graines, il y aura des, enfin il y aura des petits ateliers qui sont en lien avec ça, avec la découverte des graines, quoi, globalement. Donc il y a des plages horaires de 3 heures, et on va le retrouver tous les jours. Donc le vendredi de 16h30 à 19h30, le samedi de 16h à 19h et le dimanche de 15h à 18h. Donc c'est immanquable, parce que ça sera vraiment sur la place. C'est aussi, ça va faire un petit peu d'ombre, ça sera un petit endroit chouette qui participe aussi de la scénographie, puisque donc la graine aura voyagé jusqu'à la place Saléon-Terra.
0: Et justement, c'est sur cette place Saléon-Terra, une fois qu'on sera bien échauffé et qu'on aura bien pris nos marques, que le grand moment va arriver, le lancement officiel de l'estival à 20h. Pour ouvrir le festival, on aura droit à un spectacle qui résume assez bien l'un des fils conducteurs de cette année. Le public va pas rester assis à regarder, mais il deviendra pleinement acteur avec le Ballet du Montreur. C'est un spectacle participatif par une compagnie lyonnaise. Le principe est assez original. Roger, le montreur, va distribuer à chacun une marionnette à tige qu'il a lui-même fabriquée. Et accompagné d'un pianiste, il va inviter tout le monde à participer à une chorégraphie en direct. Qu'est-ce que le public va vivre pendant ce spectacle de lancement ?
1: Le public va vivre un vrai spectacle participatif. Ça, c'est un peu ma patte. Chaque année, il y a un spectacle participatif. Je trouve que c'est hyper chouette de vivre de l'intérieur le spectacle vivant. Et on réaccueille Louis Do, qui est déjà venu sur une précédente édition de l'estival, il me semble que c'était il y a 3 ans, proposer la leçon du montreur. C'était dans la cour du centre de loisirs à l'époque. Et c'est vraiment un moment hyper touchant où on voit des gens de tous âges, qui sont enfants et qui manipulent. Alors clairement, c'est on aurait pu mettre le petit bonhomme en mousse en bande son parce que ça ressemble à cette petite marionnette jaune, mais c'est hyper fort parce que quand je vous invite à aller voir le teaser qu'on va un peu entendre après, mais on a vraiment l'impression que cette petite marionnette, elle prend vie. Et c'est pas une petite marionnette, c'est une ça va vraiment être une vague de marionnettes. Il va y avoir 600 marionnettes qui vont être distribuées et qui vont faire les mêmes mouvements. Donc c'est hyper beau, ça fait des grandes nappes. Et il y a un pianiste live qui accompagne. Donc c'est vraiment comme une leçon de danse. Et chaque spectateur est manipulateur.
0: Et justement, on va écouter dès maintenant le teaser de ce spectacle.
2: Donc je me présente, je m'appelle Roger. Je suis votre nouveau professeur de danse. Je me suis surpris là, hein, il ne s'attendait pas à ça.

0: On vient d'écouter le teaser de ce moment collectif qui nous permettra de commencer le voyage de l'Estival. Du ballet du Montreur, c'est un spectacle de danse participatif avec des marionnettes par la compagnie du même nom, le Montreur. On rappelle que le rendez-vous est le vendredi 7 août à 20h, juste après le lancement officiel du festival. C'est un spectacle gratuit, tout public à partir de 5 ans et il faut compter environ 45 minutes de spectacle. Ça aura lieu place Salé en Terrasse, en même temps que le marché de producteurs qui aura lieu.
1: Qui aura lieu donc sur la place. C'est vrai que cette année, on a couplé ces deux moments-là, donc de 17h à 21h30, les producteurs seront aussi sur la place. Ce sera l'occasion de faire vos petites courses, mais aussi de pouvoir manger, puisqu'ils vont proposer... à manger le vendredi soir.
0: Après cette ouverture de festival placée sous le signe de la participation du public et du collectif, l'Estival va nous proposer de poursuivre le voyage avec un spectacle assez déroutant. Le vendredi 7 au soir à 21h30 et à nouveau le samedi 8 à 21h, la compagnie La Dépliante va présenter Fidji. C'est un spectacle à mi-chemin entre le théâtre, le conte, le cirque et le stand-up qui est qualifié dans le programme de racontard acrobatique. On y rencontre Starsky, un personnage qui recherche désespérément son chat et qui voit d'ailleurs ces animaux comme des êtres magiques. Comment est-ce que cette représentation va entraîner le public dans les réflexions félinosophiques du personnage ?
1: Alors c'est vraiment, vraiment un ovni ce spectacle.
0: Ça a l'air.
1: Je l'adore. Je l'adore, c'est une compagnie qui s'appelle La Dépliante. Et le cirque là est presque anecdotique parce qu'en fait c'est un gars qui fait de la calisthénie, qui fait
0: des tractions
1: dans un square quoi. Enfin voilà, il s'assoit de temps en temps sur un banc. Mais ce qui est surtout génial, c'est en effet plutôt ces racontars, c'est vraiment un mythomane plus qui part dans des délires de fou. On est proche de Serge le Mytho. Il y a vraiment quelque chose de... Enfin, il tire un fil et il part très loin en digression. Et il alpague un peu, vraiment comme s'il était dans un square et qu'il alpaguait un peu les gens qui sont là. Il a l'impression que son chat est surnaturel. Enfin, on est vraiment aux confins de la folie. On est dans un autre voyage. On est dans un voyage mental là, très clairement. Et c'est aussi une autre thématique qui est sortie des spectacles, la vulnérabilité, qu'on va retrouver dans plusieurs autres spectacles. On est avec un personnage qui est hyper attachant, qui est entre flippant et attachant. Et c'est vraiment quelqu'un qu'on pourrait croiser dans la rue, voilà. Mais il est extrêmement fort, je vous conseille vraiment, vraiment d'aller voir ce spectacle.
0: Ça a l'air assez particulier, mais en tout cas, on rappelle quand même les informations pratiques. Ce spectacle, donc Fidji, par la compagnie La Dépliante, est proposé le vendredi 7 août à 21h30 et le samedi 8 août à 21h. Il aura lieu où, ce spectacle ?
1: Il aura lieu au Théâtre de plein air dans la basse ville du Chélard, qui est vraiment un endroit exceptionnel en termes d'acoustique. Les proportions de... Le maire du Chélard a vraiment veillé à ce que les proportions de ce théâtre soient les mêmes qu'un théâtre antique, il me semble que c'est celui de Delphes, autour du nombre d'or. Enfin, il y a eu de savants calculs pour faire en sorte que, où qu'on soit dans le théâtre, on entende très très bien. Et les artistes à chaque fois me disent « Waouh, mais en fait, même sans être amplifié, il n'y a pas besoin du tout de forcer la voix ou quoi que ce soit, tout le monde entend très bien et voit très bien. » C'est vraiment un chouette lieu qu'on fait vivre un peu plus cette année que les éditions précédentes, parce qu'il y aura aussi des spectacles en après-midi dans ce lieu.
0: On le verra par la suite, il y a d'autres spectacles qui se tiendront, donc tu m'as dit au Théâtre de plein air dans la basse ville.
1: Oui, et j'insiste juste pour Fidji, c'est vraiment déconseillé en dessous de 10 ans.
0: Oui, j'allais dire le spectacle à partir de 10 ans, donc pas en dessous. C'est pas forcément un spectacle tout public pour les enfants.
1: Non, c'est vraiment... Là, pour le coup, la compagnie... Les compagnies, à chaque fois, elles nous donnent des indications et c'est vrai que c'est un spectacle... Alors, j'allais dire, pour adultes, non, c'est tout public parce qu'on peut avoir 10 ans et vraiment s'éclater. C'est hyper drôle, mais c'est vrai qu'il faut avoir un peu de recul sur ce que nous raconte l'artiste. Donc, à partir de 10 ans, c'est super.
0: Pour pouvoir en profiter au maximum, au niveau des tarifs, il me semble que c'est 8€ à partir de 12 ans et 4€ pour les moins de 12 ans.
1: Oui, alors ça, c'est le même tarif pour tous les spectacles de l'Estival, enfin, les spectacles payants, en tout cas. Voilà, on le redira à la fin, mais c'est toujours ça, c'est toujours 8€ à partir de 12 ans et 4 pour les moins de 12 ans. Et donc, ce Fidji... Il joue vraiment sur la limite entre le vrai et le faux. Et l'artiste Antoine dit qu'il invente un nouveau concept, c'est le vro.
0: Le vro. Ça a l'air d'être une quête un peu folle menée par ce spectacle et ce personnage principal. C'est peut-être pas forcément dans le thème, mais le fait d'avoir parlé de chat, moi ça me donne envie d'écouter une musique des Aristochats.
1: Vamos.
0: On écoute Tout le monde veut devenir un cat.
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0: Ça, c'est du hot.
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0: Vous écoutez toujours Culturez-vous, votre émission mensuelle dédiée à l'agenda de la saison culturelle itinérante de Valérieux. Aujourd'hui, c'est une édition spéciale. On se concentre sur l'Estival qui aura lieu, on le rappelle, du 7 au 9 août et qui fera vivre la ville du Cheylard avec une série de spectacles vivants sur les thèmes du voyage, de la vulnérabilité et en gardant toujours l'esprit collectif et participatif. On poursuit notre découverte de la programmation de l'Estival avec un spectacle musical sensible et plein d'énergie qui s'adresse à tout le monde. Quand on dit tout le monde, c'est vraiment tout le monde. J'ai vu que sur le programme, il était marqué que c'était ouvert des 2 à 102 ans. Catapulse de la compagnie La Masure Cadencée sera présenté samedi 8 et dimanche 9 à la salle de la Chapelle. C'est un spectacle qui rassemble les générations autour d'un même moment de partage. En quoi consistera ce spectacle qui pourra être apprécié aussi bien par les tout petits que par les plus grands?
1: Alors c'est un spectacle qui a été créé à la fois en crèche et en EHPAD. C'est pour ça qu'on dit de 2 à 102 ans, c'est que vraiment il va s'adresser à toute cette plage de personnes. Et c'est un spectacle qui aborde avec subtilité des thématiques comme la place de la violence, la vulnérabilité des êtres, le droit au décalage, à la dépendance à l'autre. Je disais qu'il y avait une thématique autour de la vulnérabilité, là on est aussi dedans. C'est un spectacle qui est musical. Les deux artistes sont à la fois comédiennes et musiciennes. Il y a une pianiste et une accordéoniste. Et c'est vraiment il y a des moments très joyeux, des moments sensibles. C'est aussi une volonté de proposer des spectacles pour les très très jeunes publics qui seront les tout publics de demain. Et voilà, il n'y a pas d'âge pour commencer à aller au spectacle. Ça me fait rire parce que même si on... Donc là, on l'a annoncé comme tout public et pas très jeune public parce que voilà, ça s'adresse vraiment à tous, mais... chaque année, à ce moment qui est un petit peu spécifique pour les tout-petits, il y a aussi des adultes qui viennent, parce que c'est vraiment toujours un moment très très doux. Et c'est les spectacles le matin, c'est aussi une autre ambiance. Il y a une attention, une écoute hyper particulière. Et c'est toujours un moment... Donc là, le spectacle, il dure 40 minutes, mais à l'issue du spectacle, il y a toujours un petit moment où les enfants peuvent s'approcher, aller toucher les instruments. Il y a une vraie rencontre avec les artistes qui est hyper douce, quoi.
0: Et un spectacle vraiment sur l'échange, non seulement intergénérationnel, mais avec les artistes qui le réalisent également. Est-ce que ça te va si on écoute le teaser de ce spectacle?
1: Tout à fait, et ça va rendre hommage à... On va sentir la spontanéité.
2: C'est l'heure de commencer.

0: Malou.
1: J'ai Bobola.
2: Oh, kata kata passe mouche. 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
3: C'était le teaser du spectacle Catapulse qui sera représenté par la compagnie La Mazurka Dansée le samedi 8 août et le dimanche 9 août à 10h à la salle de la Chapelle. C'est un spectacle musical de 40 minutes accessible à tous les publics, peu importe leur âge, et gratuit pour les moins de 3 ans. On poursuit notre voyage au cœur de l'estival avec un spectacle sensible qui sera présenté le samedi 8 août sur la place de la Halle. Petit Papillon de la compagnie ardéchoise Sol Sic. C'est une création de danse dans l'espace public qui aborde avec pas mal de poésie une question assez universel, comment vivre avec nos différences et surtout comment avancer ensemble. Sur scène, on va découvrir un garçon qui ne peut pas s'appuyer sur ses pieds comme les autres et une jeune fille qui va peu à peu jouer, danser et un petit peu trouver son équilibre avec lui. En fait, j'ai l'impression que c'est un spectacle qui, au-delà de parler du handicap, nous parle un petit peu de notre relation à l'autre.
4: Oui, complètement. C'est cette histoire d'équilibre dans les relations humaines, elle existe, handicap ou pas handicap, il y a toujours des différences entre les gens et voilà, ça parle aussi d'entraide, ce spectacle. C'est un spectacle qu'on propose en partenariat avec Quelque Part, le Centre National des Arts de la Rue et de l'Espace Public, qui va jouer donc deux fois, 11h et 18h, le samedi 8 août. Et c'est vraiment intéressant de voir comment... Aussi, on peut aborder cette thématique du handicap qui est toujours dans ce deuxième fil rouge de la vulnérabilité, avec aussi beaucoup d'humour et beaucoup de... Voilà, chacun goûte la gravité à sa façon, celui qui est en fauteuil et celle qui ne l'est pas. Et il y a vraiment aussi des moments d'interaction avec le public où on va porter cette personne. Enfin voilà, c'est pas du tout cloisonné avec les spectateurs. Donc c'est, voilà, quelle est ma différence et comment danser avec ? On a tous des différences. Et c'est chouette d'avoir un spectacle de danse voilà, qui aborde cette thématique. Donc c'est un spectacle qui est assez court, qui fait 30 minutes et qui est accessible dès 5 ans.
3: Et qui aura lieu donc le samedi 8 août à 11h et à 18h, place de la Halle. Un spectacle plein de légèreté et d'humour qui nous invite à changer de regard sur la différence et à découvrir qu'il existe mille façons différentes de trouver son équilibre avec les autres. Avant de poursuivre, on peut marquer à nouveau une petite pause musicale.
4: Oui, avec la chanson Nono d'Anne Sylvestre, qui est justement célèbre le droit à la différence.

0: Nous venons d'écouter Nono de Anne Sylvestre. Vous écoutez toujours Culturez-vous dans ce numéro spécial destiné au festival L'Estival qui se tiendra du 7 au 9 août au Chélard et qui va faire vivre le quartier des Boutières. On a parlé de plusieurs temps de spectacles, mais L'Estival, c'est aussi des formats plus intimistes, des expériences qu'on vit en petit comité, presque comme un secret qu'on se transmet de festivalier en festivalier. Parmi ces secrets, il y a Mon Intérieur. C'est une proposition de l'artiste Olivier Morbontemps à découvrir samedi et dimanche sur la place Salé en terrasse. C'est un rendez-vous qui promet un véritable voyage vers l'inconnu à partir d'un empilement de valises. Qu'est-ce que c'est que cette étrange installation ?
1: Alors, on peut parler d'entresort abracadabrant.
0: Waouh !
1: C'est vraiment une proposition très décalée avec un illusionniste, ce qui est une discipline qu'on a peu l'habitude de voir dans des festivals. Et c'est vrai que, comme tu dis, c'est une expérience hyper intimiste puisque ça sera entre 2 et 8 personnes en fonction. Voilà, s'il y a un fauteuil roulant, ce sera 2 personnes, mais on pourra accueillir jusqu'à 8 personnes à la fois. Et c'est, comme tu dis, vraiment un secret parce qu'il n'y a pas d'image qui sorte de ce qui se passe à l'intérieur de cette petite boîte. Mais en tout cas, comme tu dis, c'est... C'est une invitation à voyager, à oser voyager vers l'inconnu. Et c'est une proposition qui est à partir de 8 ans. Ça dure 10 minutes. C'est absolument gratuit, mais c'est absolument indispensable de prendre un billet parce qu'il y a peu de place au final. Ça va être en petit groupe. Ça va être un peu en continu tous les quarts d'heure le samedi et le dimanche. Il y aura, je crois qu'en tout, ça fait 28 représentations. Mais ça va être une expérience... Voilà, il faut, si vous voulez la vivre, je vous conseille vivement de prendre votre place à l'avance. En tout cas, on est vraiment dans la thématique du voyage. Cet empilement de valises, il participe aussi de la scénographie de la place. Et ça, c'est une expérience... ce que j'adore, c'est que Olivier, l'illusionniste, il est vraiment dans ce que tu dis, c'est-à-dire qu'il ne veut pas du tout qu'il y ait d'images qui sortent de ça parce que ça reste un secret. Voilà, on va vous faire partager ce secret.
0: C'est hyper intriguant. Je trouve que même le titre, Mon Intérieur, est assez intriguant. On parle de voyage et aussi d'exploration personnelle. Et justement, cette invitation au voyage est proposée, tu l'as dit, le samedi 8 août et dimanche 9 août avec un départ toutes les 15 minutes sur la place Salé en terrasse. L'expérience dure 10 minutes. Elle est gratuite, par contre, obligation de réserver vu que c'est en très petit comité, j'imagine, par le site de Valerio.
1: Oui, tout à fait. La billetterie est en ligne d'ores et déjà ou à l'office de tourisme.
0: C'est une escale assez mystérieuse à ne pas manquer. Avant de poursuivre, je pense qu'on va écouter un titre qu'on évite depuis le début de l'émission, mais qu'on va être obligé de passer, un cover de Voyage Voyage par Estelle.

0: Vous écoutez toujours Culturez-vous dans cette édition spéciale dédiée à l'estival qui aura lieu, on le rappelle, du 7 au 9 août ici au Chélard. Place à une nouvelle escale dans la programmation de cette année. Hématome et Quinte Bémol du duo Corps de la compagnie Tupercute est présenté samedi après-midi au cinéma Le Foyer, puis de nouveau dimanche. C'est un spectacle assez difficile à ranger dans une seule case. Il est question de musique, de clown, de percussions corporelles, d'opéra. On y rencontre deux musiciens classiques, très sérieux et appliqués, qui interprètent leurs œuvres, pas avec des instruments, mais avec leur corps et quelques objets. Rien que le sous-titre qui correspond dans le programme de l'estival est assez intriguant. Musique corporelle à tendance dégénérative. Comment est-ce qu'on peut présenter ce spectacle qui a l'air quand même très particulier ?
1: On est encore sur... J'aime bien les ovnis, hein, vous l'aurez vu. Voilà, ce spectacle s'appelle Hématome et Quinte Bémol. En effet, c'est deux musiciens qui paraissent très très sérieux. Ce sont deux vrais percussionnistes hyper forts et qui sont très très décalés, qui se disent fervents admirateurs du compositeur austro-roumain Varouchnikov Satyroplinovitch et qui interprètent son répertoire. Alors ça va de... ils interprètent à base de sweatshirt à zip,
0: fermeture éclair,
1: voilà, avec en effet des percussions corporelles, mais ils ont tout l'attirail des solistes classiques avec un pupitre, des partitions, et c'est très décalé, hein, c'est très burlesque comme proposition. C'est en effet entre le clown, l'opéra, la performance musicale. C'est très absurde, c'est un humour dont je suis assez cliente. Et voilà, c'est tout public, ça dure une heure, c'est dans le cinéma Le Foyer, donc qui est vraiment une salle incroyable, qui est un ancien cinéma qui est resté dans son jus. On a des fauteuils hyper confortables avec beaucoup d'espace, et ça fait partie des petits spots fraîcheurs de l'estival, voilà, le spectacle en salle, donc qui joue le samedi à 14h et le dimanche à 14h30, et c'est pour le tout public, c'est drôle et très décalé.
0: Donc pour ce spectacle de musique corporelle à tendance dégénérative, on rappelle qu'il s'appelle Hématome et Quinte Bémol par le duo Corps de la compagnie Tupercute. Il dure environ une heure, comme tu l'as dit, et s'adresse à tout public. Avant de poursuivre, on peut écouter une petite musique de percussion corporelle, peut-être un petit peu plus structurée et un peu moins absurde que ce spectacle, mais on l'appréciera quand même. White Winter Hymnal de Pentatonix

0: On va poursuivre notre découverte de la programmation avec un spectacle qui promet d'être aussi beau à regarder que riche de sens. On poursuit avec le spectacle Mu de l'artiste ardéchoise Mélodie Morin qui sera présenté samedi 8 août à 17h. C'est une création qui mêle roussir, marionnettes, danse et cirque dans un univers poétique où les frontières entre les corps semblent disparaître un petit peu. C'est un spectacle qui intrigue dès qu'on lit son résumé. On découvre deux personnages pour un seul et même corps. Que raconte exactement ce spectacle ?
1: Alors c'est une dramaturgie qui est un peu étrange. On est dans un univers où il y a tu le dis bien, il y a deux personnages pour un seul corps. C'est une artiste qui à la fois fait de la marionnette et de la roussière. La roussière, c'est ce grand cerceau en métal qui est assez impressionnant parce qu'il a une vie, enfin quand il commence à rouler sur lui-même, on a l'impression qu'il peut partir n'importe où, en fait c'est hyper maîtrisé. C'est un spectacle qui est assez court, qui dure 25 minutes, qui est présenté dans le théâtre de plein air, ce petit écrin rue de la Basse-Ville. Et c'est vraiment, on ne sait pas qui manipule qui, entre l'artiste, entre ce cerceau, entre la marionnette. Il y a une petite bande son qui participe de cette étrangeté. On est un peu dans une forêt tropicale. On entend des cris d'oiseaux. C'est aussi dansé. Voilà, il y a un jeu de dualité entre ces personnages là et on comprend pas vraiment de quelle manière elle est parce qu'elle a un espèce de sweatshirt où on ne sait pas si ce sont ses jambes, ses bras. À quel endroit se situe son corps. C'est une très belle performance de cirque, mais aussi très, très poétique. Et puis, c'est un petit clin d'œil à la marionnette, qui est la discipline historique qu'il y avait avant l'estival au Festival de la Marionnette.
0: Et qui paraît aussi être l'un des fils rouges de la programmation cette année. Donc, c'est une parenthèse un petit peu d'une sorte de cirque contemporain. Ça a l'air assez poétique et le mouvement, l'illusion, nous invite à regarder le corps un petit peu autrement. Cette représentation, donc Mu, réalisée par Mélodie Morin, est présentée samedi 8 août à 17h au Théâtre de plein air. Le spectacle est ouvert à tous dès 5 ans et il dure 25 minutes.
1: Voilà, c'est une artiste qui s'est installée il y a un an et demi à Beauvais, donc pas très loin du Chélard, et qui tourne à l'international et qui nous fait l'honneur de venir pas loin de chez elle. Elle est très contente de jouer dans ce cadre.
0: De se représenter dans ce cadre, donc une artiste plutôt locale. Et justement, pour la prochaine date de ce festival de l'Estival, on passe à un autre coin du monde. On change d'ambiance. Samedi soir, la place Salé-en-Terrasse va se transformer en piste de danse à ciel ouvert. El Khalif, qui est un artiste et producteur multi-instrumentiste, va nous embarquer dans un voyage musical entre sonorités traditionnelles et musique électronique. Sa musique mélange justement des instruments acoustiques parfois assez rares avec des boucles électroniques qu'il crée en direct pour créer une sorte de trance collective. Est-ce que tu peux me parler de ce rendez-vous musical qui a l'air assez particulier ?
1: Voilà, cet artiste qui est DJ, qui vient de Montpellier, il a à la fois son set DJ classique avec des platines de la musique assistée par ordinateur, mais il a aussi des vrais instruments qu'il va parfois jouer au milieu du public, et ça nous permet de découvrir aussi des percussions, la paloma bulbule, des claviers, des instruments qui dialoguent avec cette musique électro. Et on est aussi dans cette thématique du voyage, parce qu'on va aller sur les rives de la Méditerranée, dans les plaines de l'Inde, dans les Balkans, dans les fjords scandinaves. C'est au-delà d'un simple set DJ, et c'est vraiment un moment collectif de danse. Il y a toujours ça à l'estival aussi, c'est important d'avoir aussi ces moments collectifs de lâcher prise. Et donc ça sera sur la place le samedi soir à partir de 22h. Et voilà, le dance floor de plein air, c'est un moment de lien social aussi qui est important dans ce festival.
0: De rencontre, et c'est aussi une belle façon de prolonger le voyage proposé par l'estival jusque tard dans la nuit. Ce concert, donc tu l'as dit, aura lieu le samedi 8 août à 22h place Salé-en-Terrasse. C'est gratuit, c'est tout public et c'est organisé avec la participation de la ville du Chélard.
1: Voilà, qui participe financièrement à l'accueil de cet artiste qui anime la place. Pendant cette soirée, l'occasion de continuer un peu la fête après les spectacles qui sont plus enfin, j'allais dire classique, il n'y a aucun spectacle classique, mais...
0: Ils sont tous étranges.
1: Ils sont tous étranges. Mais en tout cas, c'est un moment qui, sur la place aussi, fait vivre la place, fait vivre les bars autour. Voilà, c'est un chouette moment pour clôturer ce... à mi-parcours un peu du festival, pour clôturer ce samedi soir.
0: Pour nous donner une idée de ce qui nous attend ce samedi soir, on va écouter un extrait de la performance justement de El Khalif au Okami Festival en 2025.

0: Vous écoutez toujours Culturez-vous, dédié à l'estival qui aura lieu du 7 au 9 août dans les Boutières avec une série de spectacles vivants sur les thèmes du voyage, de la vulnérabilité dans un esprit participatif. On poursuit notre voyage dans cet univers avec un spectacle qui s'inscrit parfaitement dans l'imaginaire de cette édition. Dimanche matin, place Saléon Terrace, l'artiste italien Luigi Ciotta nous donne rendez-vous avec Tutti in Valia. C'est un spectacle de clown où les valises vont prendre une place un petit peu particulière. Dedans, un simple concierge d'hôtel va transformer son quotidien en une aventure assez inattendue. Cette valise, c'est vraiment un fil rouge du festival. On les retrouve dans la scénographie, dans plusieurs spectacles, dans l'œuvre d'Olivier Bormontan. Et dans ce spectacle, Tutti in Valia, elles ne servent plus seulement à transporter des affaires. Elles deviennent carrément des partenaires de jeu, des animaux, des constructions, presque des personnages du spectacle. Comment est-ce que cette représentation joue avec cet objet de la valise?
1: Alors on est vraiment sur du cirque, sur du clown. C'est un spectacle qui s'adresse, alors il y a toujours aussi des propositions dans l'estival où il n'y a pas de barrière de la langue puisqu'on a un public qui est international, qui ne parle pas forcément français, et donc là c'est un spectacle qui tourne dans le monde entier. Tutti in Valia, c'est aussi, le titre existe aussi en anglais, Everything in a Suitcase. Et c'est plein de... Par exemple, c'est vraiment comme des poupées gigognes, ces valises. Il va sortir d'une très grosse valise, une petite, une moyenne jusqu'à une toute petite. Et c'est un spectacle qui est aussi participatif, avec plein de rebondissements, un peu de magie. Voilà, c'est très familial. Ça s'adresse au tout public à partir de 5 ans. Ça dure 40 minutes. Et là, on a basculé sur le dimanche, puisque du coup, ça sera à 11h30 sur la place. Et c'est vraiment des bouffonneries avec plein de petites cocasseries inventives. Et son imaginaire, ça fait partie de ces artistes qui, j'ai mangé son nom, l'acteur de The Mask. Aide-moi.
0: Ah, je l'ai pas.
1: Vous voyez tous.
0: On voit.
1: Qui était l'invité d'honneur des Césars, là. C'est terrible de pas trouver son nom, mais vous voyez. Il a une tête, il arrive à faire des grimaces et des facéties hyper impressionnantes. C'est une personne qui fait rire sans avoir à faire beaucoup de choses. Et il sera avec ce spectacle... sur la place, c'est encore autour de cette thématique de la valise et du voyage, et ça donne, il donne vie à plein de choses avec pas grand chose en termes de décor, mais il est plein d'inventivité.
0: Et ce spectacle est toujours en lien avec cet esprit voyageur de cette édition de l'Estival 2026. Je rappelle les infos techniques. Ce spectacle Tutti in Valia de Luigi Ciotta est proposé donc le dimanche 9 août à 11h30, place Saléon Terrace. Il est gratuit, accessible à partir de 5 ans pour une durée d'environ 40 minutes. Pour cette prochaine escale de notre voyage dans la programmation de l'Estival, on vous propose un spectacle qui peut surprendre par son sujet, mais qui promet surtout d'ouvrir un espace de réflexion et un espace de partage. Dimanche après-midi, dans la cour du centre de loisirs, la compagnie ardéchoise Les Aubes Sauvages présente en grande pompe un spectacle de théâtre de rue collectif qui choisit d'aborder un sujet qu'on évoque rarement sur scène, la mort. Ici, pas question d'un spectacle sombre, la compagnie parle plutôt d'une cérémonie chimérique. On pourrait penser que parler de ce sujet éloigne les gens, alors que le spectacle semble au contraire chercher à les rassembler. La compagnie parle même d'une cérémonie cathartique collective. Ce sujet de la mort, ça peut sembler assez difficile ou en tout cas sensible à aborder sur scène. Comment est-ce que justement ce spectacle arrive à aborder ce thème de manière pas trop obscure?
1: Alors clairement par l'humour, c'est un spectacle qui est hyper drôle, c'est un spectacle qui est très très joyeux, il y a des moments aussi collectifs de chant, c'est un peu dans l'univers de la Fiesta de los Muertos.

0: occupez-vous de vos morts maintenant, en fait, ça reste un énorme tabou dans le monde entier et particulièrement en Occident. C'est vrai que nous, on intègre beaucoup moins, par exemple, que je pense à la Fiesta de los Muertos, en fait, à la Toussaint, les cimetières se transforment en lieu de fête, on mange, on boit sur les tombes, il y a de la musique, on chante, on danse, on rit.
1: Ouais, ça devient quelque chose de festif.
0: Exactement, c'est vraiment comment la mort est intégrée dans la vie, fait partie du cycle de la vie. Et donc ce spectacle, c'est un peu comme une cérémonie, mais il y a vraiment une histoire, c'est très drôle, comme je le disais, et ça nous amène à réfléchir. Et en fait, en préambule de ce spectacle, on va proposer dans l'espace de la bibliothèque de bord de Dorne, qu'on a inaugurée l'année dernière, donc sur les bords de la Dorne, de l'autre côté de l'Arche des Métiers, il y a une petite passerelle piétonne pour y accéder. Il y a un petit endroit avec un petit écrin de fraîcheur sous les frondaisons des arbres, vraiment avec la Dorne qui coule à côté. C'est un petit espace de fraîcheur où on peut un peu s'éloigner du centre des spectacles et de la musique et de cette effervescence et prendre le temps de se poser. Il y a une sélection d'ouvrages en lien avec les thématiques des spectacles qui est faite par les bibliothécaires de Valérieux. Et ce petit écrin va accueillir un café mortel le dimanche matin de 10h à 11h30. Ça pourrait même se poursuivre un peu si les gens le désirent. C'est un espace de discussion convivial autour de la thématique de la mort, voilà, pour porter un regard nouveau. C'est un espace libre de témoignage. On peut être là juste pour écouter, on peut témoigner. C'est animé par la comédienne du spectacle et la metteuse en scène du spectacle, Clémentine Jolivet, qui s'intéresse vraiment à cette thématique de la mort, qui accompagne aussi dans des cérémonies, les familles autour de ça. Et ce concept de café mortel, c'est un sociologue suisse qui l'a inventé. Ça se passe vraiment dans des cafés, dans des bistrots, et c'est vraiment l'idée de pouvoir parler de la mort pendant la vie, en fait, et pas d'être soufflé, en fait, à chaque fois que la mort intervient dans la vie. C'est quelque chose de toujours inattendu, même si c'est quelqu'un en fin de vie, même si c'est quelqu'un qui a eu une maladie, même si c'est quelqu'un qui était très vieux. C'est toujours quelque chose qui... C'est ce qui nous met tous sur un pied d'égalité dans l'humanité, c'est qu'on est tous confrontés à la mort. Voilà. C'est ce qui fait de nous des hommes, tous. Et c'est un moment... Ce café mortel là, du dimanche matin, c'est à partir de 15 ans. C'est vraiment ouvert à tous. On n'est pas obligé de rester, on n'est pas obligé d'arriver au début et rester jusqu'à la fin. On peut venir et juste écouter. Voilà, c'est un moment de partage qui est intéressant pour avoir un regard. On peut évidemment aller au spectacle et ne pas aller au café mortel et vice versa. Mais c'est une proposition, un petit peu décalée dans le festival, mais qui permet un peu de prendre du recul.
1: Et d'aborder ce sujet-là et peut-être de désensibiliser ou en tout cas d'enlever un petit peu le tabou autour de ce sujet qui, comme tu l'as dit, fait partie de la vie de chacun et qui nous met tous sur un pied d'égalité. Donc on rappelle qu'avant le spectacle dont on vient de parler, la compagnie, donc les Aubes Sauvages, propose ce café mortel le dimanche matin de 10h à 11h30 ou même plus tard à la bibliothèque de bord de Dorne. C'est un temps d'échange gratuit accessible à partir de 15 ans qui sera donc animé par les artistes du spectacle pour porter un petit peu un nouveau regard sur ce thème de la mort. Après, le rendez-vous est à 16h dans la cour du centre de loisirs pour la représentation en grande pompe. C'est un spectacle de théâtre de rue accessible dès 10 ans d'une durée d'environ une heure. Avant de poursuivre, on va marquer une petite pause musicale. Tu as un petit peu parlé de justement cette fête des morts qui est célébrée au Mexique et on va écouter une musique qui est dans cette lignée-là.
0: La Llorona de Chavela Vargas.

0: On continue notre voyage au cœur de l'Estival. Cette fois-ci, direction le Mozambique, avec une proposition qui fait dialoguer le geste et le son. On vient de parler d'une représentation d'une compagnie de Vernou et on reste toujours dans les artistes locaux avec un artiste originaire de Beauvaine. Dimanche 9 août à 17h, cet artiste, Dimash Tivan, va présenter son spectacle Nkama, qui va mêler jonglage, rythme et danse. C'est une création qui est inspirée justement par les sonorités du Mozambique et qui invite le public à découvrir une autre manière d'écouter et de regarder un spectacle. Dedans, l'artiste construit une musique à partir de son corps, de ses gestes et des sonorités de la langue Shangana. Le spectacle est profondément lié à la culture du Mozambique, notamment aux particularités sonores de cette langue. On est vraiment dans un voyage culturel, mais aussi sensoriel avec ce spectacle, Charlotte.
1: Oui, Dimash, il nous fait vraiment... découvrir cette langue à base de sifflets, de claquements de langue, avec des accents très particuliers, qui rythme son spectacle. C'est sa bande son. En fait, il jongle en même temps qu'il pratique cette langue qui est vraiment quelque chose qu'on n'a pas l'habitude d'entendre. Et voilà, c'est un Dimash. Il est vraiment très dans le partage. Voilà, c'est un artiste donc qui est originaire du sud du Mozambique et qui s'est installé aussi à Beauvaine il y a un an et demi. Et ce spectacle, donc, qui est assez court, 30 minutes, qui est présenté aussi au théâtre de plein air, s'adresse au tout public dès 4 ans. Et on propose d'écouter un petit extrait musical, enfin un petit extrait du spectacle où on va entendre cette langue très particulière, le Changana. 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

0: C'était le teaser de cette escale rythmée et dynamique qui va nous permettre de poursuivre notre périple de l'estival avec le spectacle Nkama de Dimash Tivan. Le rendez-vous, on le rappelle, est le 9 août à 17h au Théâtre de Plein Air. C'est un spectacle accessible dès 4 ans pour une durée d'environ 30 minutes. Pour la dernière journée de l'estival, toujours le dimanche 9 août, la place de la Halle va accueillir un spectacle qui promet de faire participer le public à l'aventure à nouveau. À 18h, la compagnie Les Sœurs Goudron vont nous présenter Bingo Novella. C'est un spectacle à mi-chemin entre théâtre, concert et grand loto populaire. C'est une proposition encore assez décalée et participative qui va inviter les spectateurs à jouer, à chanter et à prendre part à une lutte collective un petit peu particulière. Le point de départ est assez surprenant. Une chorale, celle des Sœurs Goudron, qui se reforme 10 ans après pour organiser un loto-spectacle afin de sauver un centre de réadaptation sociale menacé par un entrepreneur privé. Qu'est-ce que c'est que cette histoire ? Qu'est-ce qui se passe ?
1: Qu'est-ce que c'est que ce bazar ? Alors, les Sœurs Goudron, c'est une compagnie dromoise qu'on a déjà accueillie dans la saison culturelle itinérante de Valérieux, en partenariat aussi avec quelque part le Centre National des Arts de la Rue et de l'Espace Public. Et c'est de, voilà, du théâtre et de la polyphonie vocale. Ce sont toutes à la fois des comédiennes et des chanteuses. Elles ont toute une personnalité dans le tacle. En effet, elles sont dans un centre de réadaptation sociale, donc elles sont toutes vraiment inadaptées socialement. Et on est toujours aussi sur cette thématique de la vulnérabilité. Et c'est, alors moi, ça allie toutes mes passions, le loto, le chant. Et c'est une manière de clôturer de manière très, très joyeuse et décalée ce festival. Et c'est un spectacle qui, en effet, a une dimension participative, puisque les spectateurs participent à ce grand loto et gagnent des lots, évidemment, tous plus improbables les uns que les autres. C'est un spectacle qui est tout public à partir de 8 ans, qui dure 1h15, qui est gratuit et qui sera sur la place de la Halle le dimanche à 18h pour clôturer ces 3 jours de festivités.
0: Et pour finir en beauté, d'ailleurs, on va écouter le teaser de ce Bingo Novella.
2: Bienvenue à ce Bingo Novella. Merci d'être présent à ce rendez-vous en urgence, ce rendez-vous de la solidarité, ce

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2: On a fait le tour de la programmation de l'estival de cette année. C'est un sacré programme que tu nous as concocté pour terminer notre point et pour poser nos valises. Je pense qu'on est obligé de faire un petit point sur les infos pratico-pratiques liées à l'estival. Si je ne me trompe pas, pour avoir des renseignements sur tout le programme qu'on vient d'évoquer, pour réserver nos places de spectacle, on peut s'adresser à l'Office du tourisme Ardèche-Haute-Vallée.
3: Exactement, donc des antennes à Saint-Agrève, au Chélar, à Saint-Pierreville. Et vous pouvez évidemment prendre vos places en ligne dès maintenant sur www.lestival-ardèche.fr et prendre au guichet de l'Office de tourisme vos places jusqu'au jeudi soir, au jeudi 6 août. Et puis après, le point infobilletterie ouvrira dès le vendredi 16h30 sur la place Saléon-Terra. On vous conseille vraiment de prendre vos places en avance parce qu'il y a beaucoup de spectacles qui sont complets avec des jauges limitées. Voilà, la billetterie sera ouverte tout le week-end, donc le vendredi de 16h30 à 20h, le samedi de 9h30 à 12h30 et de 13h30 à 20h30 et le dimanche 9 août de 9h30 à 12h30 et de 13h30 à 19h. On a donc parlé des tarifs pour les quelques spectacles payants, donc c'est 8€ à partir de 12 ans et 4€ pour les 3-11 ans. Gratuit en deçà, cependant il y a quand même un billet qui est nécessaire pour les 0-3 ans, notamment pour Catapulte à la Chapelle. Pour la plupart des spectacles, il y a un âge minimum qui est indiqué. Et voilà, par respect pour les enfants, pour les artistes, pour les autres spectateurs, on remercie vraiment de respecter ces recommandations. C'est pour que ce soit la meilleure expérience possible pour tout le monde. Les spectacles commencent dans la mesure du possible à l'heure annoncée. On accepte comme moyen de paiement les cartes bleues, les espèces, le pass culture, les chèques vacances ANCV. Et puis, il y a une billetterie mobile qui est ouverte sur chaque lieu de spectacle 30 minutes avant le début du spectacle pour ceux qui auraient vraiment pas anticipé de prendre leur place. On aura aussi un food truck sur la place. Après, il y a beaucoup de commerçants du Chélar qui font l'effort de proposer de la restauration spécifiquement pour ce week-end-là. Il y a un petit programme papier qu'on retrouve un peu partout qui est diffusé, voilà, que vous retrouverez à l'Office de tourisme, à la bibliothèque, enfin, un petit peu partout. Et puis on vous invite aussi à covoiturer pour venir à l'estival. Il y a un événement qui est créé sur Covie Event. Covie Event, ça s'écrit C-O-V-I-E-N-T. On retrouve tout ça sur le site internet de l'estival, www.lestival-ardèche.fr.
2: Et on note aussi, tu l'as dit en début d'émission, qu'il y aura tout un accès pour les personnes qui viennent en vélo. Donc on peut retrouver tout le programme détaillé, toutes les informations qu'on a évoquées sur le site de l'estival. Vous avez même dessiné une carte des différentes représentations à travers la ville qui est visible dans le programme. Notre périple au cœur de l'estival touche à sa fin. On a pu découvrir une programmation diverse, où tous les spectacles nous invitent à regarder le monde et les autres autrement. C'était un voyage à travers le monde, mais aussi une expérience faite de rencontres, de découvertes et d'émotions. La pratique du spectacle vivant sera explorée sous l'angle de la pluridisciplinarité, du partage, avec du théâtre, du cirque, de la danse, de la musique et des formes de représentation participative à travers les trois grands axes de cette édition, le voyage, la vulnérabilité et le côté participatif, avec un espace de partage, de regard et d'écoute. On le rappelle, rendez-vous les 7, 8 et 9 août 2026 dans les Boutières pour venir découvrir les spectacles, déambuler dans les rues et vous laisser surprendre au détour d'une place, d'une valise ou d'une rencontre. Merci beaucoup Charlotte pour ton travail et aussi de nous avoir donné envie de venir voir les différents spectacles qui se tiendront cette année.
3: Merci Lia, et comme on adore le voyage et on adore voyage, on verrait une cover, une version réinterprétée dans cette émission, et on vous propose de finir cette escale pour l'estival avec une interprétation en espagnol du groupe Magneto qui s'appelle Vuela, Vuela.

0: Nous venons d'écouter Vuela Vuela de Magneto et vous êtes toujours dans Culture et Vous. On vient d'évoquer en détail la programmation du rendez-vous culte qui est l'estival qui va animer le Chélard cet été, mais on n'a pas encore fini. C'est pas le seul rendez-vous annuel qui va ponctuer ce mois d'août. Cette deuxième quinzaine d'août, entre le 15 et le 26, se tiendra la 25e édition du festival Musique en Vivar et Lignon. C'est un festival qui est organisé par la communauté de communes du Haut-Lignon en partenariat avec celle de Valérieux. Pour l'occasion, 12 concerts auront lieu avec des solistes internationaux, des ensembles et aussi des représentations de jeunes talents émergents pour profiter de musique classique et baroque dans différentes communes du plateau. On a déjà fait une grosse partie d'émission. À l'enregistrement, on en est déjà à une heure, mais Charlotte, est-ce que tu pourrais quand même nous faire un petit point sur la programmation de ce festival musical ?
1: Je vais essayer de faire ça très rapidement. Donc c'est en effet un gros festival. Alors tu parles de musique baroque, musique classique, mais c'est pas que, il y a aussi des musiques du monde. Et voilà, c'est une forme... C'est une forme très accessible qu'on propose depuis en effet 25 ans, avec un très gros concert du côté Valérieux qui sera le samedi 22 août à l'église de Saint-Agrève à 21h avec l'orchestre des Pays de Savoie qui va interpréter un programme qui s'appelle Nouveau Monde. On reste dans la thématique du voyage. Ce gros concert, il est au tarif de 22€ avec un tarif réduit à 12€ pour les 6-15 ans, les adultes qui sont inscrits dans les écoles de musique du Haut-Lignon et de Valérieux et les étudiants et les chômeurs. Et puis, ils sont gratuits pour les élèves mineurs des écoles de musique. Le reste de la programmation, ça s'appelle les heures avec. C'est des concerts un peu pédagogiques qui ont lieu à 18h, donc comme tu l'as dit, dans des églises, dans des temples, mais aussi dans des salles des fêtes. On va avoir un petit parcours qui va commencer chez nous le dimanche 16 août à la chapelle sous Chanéac, à l'église, avec le duo Bergamasque, un duo de harpe et violoncelle. On va poursuivre ce parcours le jeudi 20 août à Saint-Georges-d'Andorre, à l'église, avec Daïdaïne, La Forêt, La Nuit, L'Amour, avec Amandine Bontemps à la voix et au glockenspiel, et Maxime Der à la guitare. On aura le 21 août, le vendredi 21 août à Saint-Julien-d'Intre à l'église, le concert des chœurs autour des Gloria de Vivaldi, de Rossini, de Britten. Le concert des chœurs, c'est un peu le moment de restitution d'un stage qui est ouvert à tous, d'un stage de chant choral qui est sous la direction de Jean-François Sio, qui a lieu du 17 au 21 août à Tens. Et donc cette soirée à Saint-Julien-d'Intre clôturera cette semaine de stage. Et puis le 24 août, qui est un lundi, à Saint-André-en-Vivarais, à la salle des fêtes, et on aura le duo Albanico, Étienne Condella et Thomas Chédal, qui vont nous faire vibrer au vent de l'Espagne dans les faubourgs de Buenos Aires et dans les Balkans. Voilà, des musiques populaires, des musiques du monde. Et on clôturera sur Valérieux le 25 août au Chambon, à côté de Dornas, à l'église, avec le trio Nato Tiempo, des chants napolitains, siciliens et vénitiens. Voilà, il y a toutes les autres dates qui sont aussi du côté du Haut-Lignon. Vous pouvez retrouver tout le programme sur www.valérieux.fr dans la rubrique Saison culturelle. Et on enchaîne avec le mois de septembre, puisque...
0: Ça continue.
1: Voilà, on ne s'arrête absolument jamais, qu'on ne nous dise pas qu'il ne se passe rien. Le 12 septembre, on fait un événement à Saint-Agrève, qui est un featuring, un partenariat entre le service de l'action artistique et culturelle et le pôle économie et transition écologique de Valérieux. Qui développe vraiment sa politique autour des mobilités douces et qui propose un événement qui va s'appeler le Carnavélo le 12 septembre, c'est un samedi. C'est un carnaval à vélo, c'est une compression, le Carnavélo. Un événement festif et familial qui sera sur le thème des contes, avec un rendez-vous dès 14h sur la place de Verdun pour décorer votre vélo, le réparer. Il y aura plein de petits stands, des animations. Et à 16h, on part dans un défilé dans la ville, un défilé déjanté en musique. Et on va jusqu'à la gare de Saint-Agrève, et où sera proposé un goûter, puis un spectacle de marionnettes qui s'appelle « Dans les bois, tout est permis » par deux compagnies, la compagnie Marionnettique Théâtre et la compagnie Du bruit dans la tête, qui est une compagnie qui a été programmée à l'Estivale il y a quelques années avec un spectacle de marionnettes. Et voilà, c'est une c'est une manière de revisiter le conte du petit chaperon rouge. Donc, on vous invite à vous déguiser en loup, en grand-mère, en petit chaperon rouge, en galette de beurre, en ce que vous voulez, en panier, en chasseur, et embarquer voilà dans cette aventure. Vous retrouverez aussi tous les détails. C'est un événement qui est gratuit, qui est en plein air. Le spectacle sera replié dans la salle des arts si jamais il faisait pas beau. Et voilà, c'est une après-midi complète de 14h à 18h le samedi 12 septembre à Saint-Agrève.
0: Entre ce carnaval à vélo et même le festival Musique en Vivarais Lignon, j'ai l'impression que cette thématique du voyage, c'est quelque chose de commun à toutes ces manifestations culturelles. Donc c'est une très belle programmation estivale qui nous attend. Un bel été culturel rempli de curiosités, de découvertes et surtout de voyages ici, tout près de chez vous. Merci beaucoup, Charlotte, de nous avoir guidés à travers ce très grand périple.
1: Merci, Lia. J'espère qu'on n'était pas trop longue, mais en même temps, c'est compliqué de pas vous faire partager toutes ces aventures dans le détail pour vous inviter à venir, parce que ça va être vraiment des beaux moments.
0: Merci beaucoup, merci à vous, auditeurs, auditrices, de nous avoir suivis dans ce numéro spécial de Culture et Vous. Passez un très bel été et on se dit à bientôt.
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2: Et bonjour à toutes et bonjour à tous, bienvenue dans les interviews du Renard. Et aujourd'hui, je reçois Monique Baruel, membre de l'association La Caravelle à Faïs-sur-Lignon, qui est venue nous parler d'une exposition que vous pouvez admirer en ce moment même. Bonjour Monique.
3: Bonjour.
2: Alors, dans un premier temps, qu'est-ce que La Caravelle ? Quelle est la vocation de cette association ?
3: C'est une association qui existe depuis 2017 et qui a comme c'est une association culturelle. Et qui est sur le à Faïs-sur-Lignon, comme vous l'avez déjà dit, et qui se donne de créer du lien sur le plateau du Mézin. C'est un plateau où il y a très peu de, enfin il y a des villages, mais ils sont très disséminés. Et donc comment créer du lien et créer la connaissance entre les uns et les autres.
2: Et pourquoi ce nom, la Caravelle?
3: Bah parce qu'elle met du monde dans sa... Elle transporte, ou elle déplace, ou elle fait se déplacer les gens. Voilà, il y a cette idée comme ça d'être... on n'est pas sur un avion, on est plutôt sur un bateau sans mer non plus, mais l'idée c'est quand même de transporter des savoir-faire ou des gens qui peuvent se déplacer grâce à la programmation de la caravelle.
2: D'accord.
3: Donc la caravelle programme beaucoup des choses culturelles, des événements culturels, et avec aussi deux temps forts qui sont en février pour la toute petite enfance et l'enfance sur différentes communes du plateau, et puis un autre temps où on est aussi au mois du Doc, c'est en novembre, et où on fait des projections de documentaires qui peuvent provoquer derrière du débat sur comment vivre ici, quelle qualité de vie, enfin tout dépend. On a fait quand même trois années de documentaires sur le monde paysan, et donc on était un petit peu sur cette rencontre du monde paysan à travers différents médiums, donc notamment le documentaire et notamment une résidence d'artiste qu'on a fait entre 2024 et 2025. Donc cette résidence d'artiste a été sous le titre Création contemporaine et patrimoine agricole.
2: D'accord.
3: Et nous avons sélectionné une artiste qui est venue du Var et qui a eu trois mois pour faire des rencontres et en tirer quelque chose, en tant qu'artiste, un regard, une rencontre en tous les cas entre elle et les paysans qu'elle a photographiés pour le coup. Plus des extraits de photographies aussi qu'elle a, qui, quel que soit ce bout de monde rural, tout le monde le reconnaît comme étant un monde rural, monde rural, quoi, même si on n'a pas la totalité d'une image. Voilà.
2: Et donc c'est vous, l'association La Caravelle, qui est à l'origine de l'organisation de cette résidence artistique, du coup
3: ou... Oui, tout à fait. D'accord. Nous avons donc fait un appel à candidature. En 2025, on avait fait un partenariat, enfin une sorte de rapprochement aussi avec pour une sorte de comité de pilotage qu'on avait mis en place aussi avec des partenaires tels que le Parc des Monts d'Ardèche, le CAUE, la commune bien sûr, qui de Faïs-sur-Lignon, qui a été tout à fait partante sur ce projet. Et qui nous a laissé carte blanche, notamment sur l'issue de cette résidence qui devait se présenter en extérieur sur le foirail de Faïs-sur-Lignon, ce foirail qui est aussi un patrimoine agricole, puisque ça a accueilli un certain nombre de foires pendant longtemps. Et aujourd'hui, il n'y a plus que la foire aux chevaux, le 20 octobre.
2: D'accord.
3: Et la Caravelle organise aussi le premier samedi de septembre un grand vide-grenier sur cet espace-là, avec des animations, et qui est aussi notre façon d'utiliser cet espace-là, autrement que par les foires aux bestiaux.
2: D'accord, très bien. Donc cette exposition, donc cette résidence d'abord, donc elle a eu lieu exactement quand et où ?
3: Alors elle a eu lieu... elle a commencé, elle s'était à cheval sur 2024-2025.
2: D'accord.
3: C'était une résidence d'hiver, parce que si vous voulez avoir du temps avec les agriculteurs, les paysans, il vaut mieux pas le faire en été.
2: Oui.
3: Donc, c'était une résidence d'hiver, et il y avait comme objectif, symboliquement, que l'installation se fasse donc sur le foirail, comme je le disais, mais aussi le 20 avril, qui est 6 mois avant ou après, comme on veut, la fameuse foire aux chevaux, qui est le 20 octobre, quel que soit le jour aussi.
2: D'accord.
3: Donc après, elle a été fractionnée, puisque l'artiste a plusieurs, avait des temps entre les rencontres. C'était pas 3 mois consécutifs. Et elle gérait ce temps suivant ce qu'elle...
2: On n'interrompt pas le processus artistique.
3: Voilà, exactement.
2: On laisse l'artiste faire ce qu'elle...
3: Oui, elle est après... Oui, exactement. Elle gère son temps. Elle gère le c'est elle qui a rencontré les paysans. En fait, ça s'est fait de bouche à oreille. Un peu, nous, on a donné quelques pistes. Mais bon, après, c'est elle qui a géré ces rencontres-là et qui a créé du lien avec eux.
2: Donc c'est 3 mois de présence effective.
3: Oui.
2: Donc, et le territoire, c'était où ? C'était autour du Mont Mézin, j'avais cru comprendre.
3: C'est oui, c'est sûr. Nous, c'est le plateau du Mézin. Donc, il y a des gens qui sont aussi bien. Nous, on est sur la Haute-Loire. Mais il y a des gens d'Ardèche. On est tellement proches qu'il n'y a pas de limite départementale à ne pas franchir pour nous. Et donc, voilà, des rencontres d'Ardéchois aussi. Ce qui est, et c'est vraiment, voilà, ça a été des rencontres, le bouche à oreille après, une fois qu'elle a commencé à travailler, les paysans se renvoyaient l'un l'autre, je pense, de façon à faire lien, et c'était très chouette.
2: Parce que ce qui est impressionnant sur cette exposition, parce que j'ai la chance de l'avoir vue, c'est qu'il y a quand même beaucoup de sujets différents, il y a quand même un certain nombre de personnes, de familles en fait différentes, il y a quoi, il y a 10, 12 personnes, enfin, on va dire entités, je vais dire ça avec un grand mot, qui ont été traitées par l'artiste, en fait, du coup.
3: Bah, ils sont 15.
2: Ouais.
3: 15, voilà. 15, avec une diversité aussi de
2: profils, de modes de production.
3: Voilà, exactement. Elle tenait beaucoup à ce qui est aussi une bonne présence féminine pour montrer, enfin, pour ne pas oublier qu'elles sont là, ces femmes.
2: Bien sûr.
3: Oui, après, il y a des moments où on sent que c'est plutôt la famille, des moments où c'est l'individu, ça dépend. Comment est constituée la pratique agricole des gens, agricole ou bon, quand il y a la famille
2: de restaurateurs.
3: De restaurateurs, on sent que c'est toute la famille. Il y a aussi bien, enfin, il y a le fait d'avoir un élevage de bœuf, un gras, mais il y a aussi derrière une famille investie, des grands-parents jusqu'aux petits-enfants. C'est assez. Donc là, bah, de fait, elle fait une photo de ce clan, entre guillemets, de cette force, cette puissance familiale. Voilà.
2: C'est, donc l'expo s'appelle « Sur un plateau ».
3: Hein, voilà,
2: donc ouais. C'est assez explicite, et c'est vrai qu'on y voit beaucoup de modes de vie, d'individualités différentes, comme on disait, de modes de production, que ce soit agricole ou alors de gens qui s'occupent en règle générale de plein de façons différentes. Donc... tu nous disais, Monique, vous avez commencé par faire cette exposition, et le but, c'était qu'elle soit exposée en extérieur, donc au foirail à Faïs-sur-Lignon. Mmh. Donc, est-ce que tu pourrais nous parler déjà dans un premier temps de ce qui s'est passé pendant ces... Elle est restée combien de temps sur le foiret ?
3: 6 semaines.
2: Oui, d'accord. Donc, apparemment, vous avez fait une super scénographie. Est-ce que tu peux m'en parler un peu ?
3: Alors, la super scénographie, elle revient à un des paysans qui a été photographié essentiellement, qui s'appelle Philos, et qui a beaucoup épaulé les nadures pour faire cette scénographie. Donc, avec des barrières de contention des animaux, plus des couloirs, enfin du matériel agricole, on dira, et avec un petit challenge, parce que la place du foirail de Failly-sur-Lignon est en pente, donc il y a quelques calages qui ont dû être faits, et ensuite, ça se présentait un petit peu comme un peu un limbi, enfin on pouvait rentrer par tous les côtés, et c'était assez fluide, et on pouvait voir les images, enfin les photos de aussi bien de certaines étaient exposées côté intérieur, d'autres côté extérieur. Donc on pouvait hésiter, tourner autour avant d'oser rentrer dans ce labyrinthe et sans souci. Et ce qui était chouette, c'est qu'elle était aussi le parcours qu'il y a entre la boulangerie et les délices du Mézin, qui sont des lieux très utilisés, enfin très
2: attractifs.
3: Oui, attractifs. Enfin, disons que j'ai perdu mon mot pour dire
2: visiter,
3: qu'ils sont... Oui, c'est pas visiter, on va faire ses courses, on va acheter du pain et on va aux délices de Mézin trouver cette épicerie fine qui propose beaucoup de choses, donc on y passe quoi, et donc ce lien on faisait que l'exposition entre les deux il fallait vraiment ne pas vouloir la voir pour ne pas la voir.
2: Vous étiez imposé sur la place, mais c'est,
3: C'est fait pour ça, ces places, ces lieux où il se passe quelque chose et où on va voir ce qui se passe. Voilà.
2: D'accord, donc c'est resté 6 semaines, donc jusqu'au...
3: 3 juin, oui, à peu près.
2: D'accord.
3: Ouais.
2: Et ensuite...
3: Tout le mois de mai, juin.
2: Et là, à partir du... Donc, quel jour était-ce ? Le 9 juin, je crois, vous avez installé l'exposition à la ferme de Bourlatier, c'est ça ?
3: C'était courant juin, je ne sais plus exactement, mais c'était pour...
2: Le 16.
3: Oui, peut-être.
2: C'était le 16 juin. Justement.
3: Oui, donc on était très contents de la ressortir. D'abord, alors là-dessus, c'est là où je peux remercier le Parc des Monts d'Ardèche, qui a fait lien, enfin qui a fait le lien avec le département de l'Ardèche, et qui leur a communiqué le fait que cette exposition existait, qu'on pouvait l'installer dans le cadre de l'année internationale du pastoralisme, et qu'elle était intéressante de montrer qu'il y a à cette altitude entre 1000 au plus de 1000 mètres d'altitude des paysans qui élèvent des animaux qui vivent à l'année. Donc c'était aussi de montrer cette actualité en fait
2: du territoire
3: et d'une activité agricole sur ce territoire. Alors évidemment ça couvre pas tout, mais bon ça donne 15 belles présences, parce que c'est des présences importantes, des présences qui sont en même temps, c'est un peu la présence des invisibles grâce à cette exposition, parce que ces gens-là, on les voit pas trop, ils sont tellement sur leur exploitation, sur leur activité, que on dit ils sont là, mais on se dit ils sont là, mais on la rencontre, comment on la fait quoi. Et c'est vrai que cette exposition, elle a permis, enfin, ce travail, cette résidence. Alors, c'est surtout Léna qui les a rencontrés vraiment intimement, mais néanmoins, maintenant, ils ont un visage, ils ont un métier, une façon de pratiquer. Et puis, ils ont accepté d'être sur la place publique pendant 6 semaines aussi. Et c'est vrai que ils sont montrés entre guillemets. Et pour la caravelle, ça a fait du lien. Alors après, pour les habitants, ils ont reconnu un tel. Mais pour la caravelle, on était assez contente du lien, le fait de sortir de l'ombre, ces présences-là. Et on, il s'est trouvé aussi qu'on a un moment quand Léna Dur est revenue sur le territoire, c'était d'ailleurs pour la foire Rochefort l'année dernière, et elle nous a, on les a rappelés en disant on pourrait faire un repas au lieu où elle a logé, qui qu'on utilise souvent pour des manifestations à la Caravelle, ça s'appelle le Bistroc. Et donc, et ben, pas mal sont venus et se sont rencontrés entre eux parce qu'ils ne se connaissaient pas. Donc là, c'est une grande joie pour nous, ces échanges.
2: C'est vraiment votre vocation, en fait.
3: Ouais, c'est ça, ouais.
2: Ce qui est extraordinaire avec ce travail de Léna Dur, du coup, c'est aussi qu'elle a réussi à saisir ces gens-là. Donc, je n'ai pas vraiment parlé d'intimité, mais en tout cas, dans ce qu'ils ont de vrai. Et ça, je pense que c'est pas évident d'avoir une espèce de travail d'infiltration entre guillemets, où il faut que les gens s'habituent à, pour qu'on puisse avoir des clichés qui valent la peine de montrer qui ils sont, en fait, plutôt qu'effectivement des simples personnes qui poseraient ou qui seraient en train de parler simplement de leur activité. Là, on les voit plus ou moins dans leur vie de tous les jours, en fait, tels qu'ils sont vraiment. Il y a aussi deux points qu'il nous faut aborder. Le premier, c'est que donc, cette exposition vous a été cédée, à vous, la Caravelle, par l'artiste. Est-ce que tu peux nous parler de ça?
3: Oui, en fait, quand une artiste ou un artiste fait un travail de résidence, ce qu'il produit lui appartient, même si ça a été financé grâce aux subventions. Nous, on a été subventionnés pour pouvoir mener cette, correctement, dans de bonnes conditions, cette résidence. Mais sa production lui appartient. Et là, 2-3 jours avant de venir démonter l'exposition, Léna nous a envoyé un mail en disant qu'elle avait réfléchi et que, en fait, ça n'avait pas de sens pour elle que cette exposition parte du territoire. Elle est du Var. Et elle nous a proposé de nous la céder à un prix tout à fait abordable, en tous les cas que la Caravelle pouvait s'offrir, et qui correspondait aussi à peu près la somme qui nous restait des aides. Donc ça avait du sens. Et c'est ce qui a permis ensuite de proposer qu'elle fasse un peu le tour du plateau, parce que ou plus loin, ou on ne sait pas trop, ça sera la demande. En tous les cas, la demande du département pour la ferme de Bourlatier, c'est la première étape d'un déplacement de cette exposition, qui se voit dans un haut lieu aussi patrimonial, puisque c'est une ferme du XVIIe siècle, je crois.
2: Tout à fait.
3: Et dans une étable absolument incroyable. Donc c'est assez émouvant de rentrer dans ce lieu. L'exposition a été installée de façon à ne pas couper le lieu, donc être vraiment sur les murs pour avoir la sensation de cette étable, de ses dimensions, de ses colonnes en orgue basaltique ou en grès, je ne sais pas.
2: C'est de l'orgue basaltique.
3: Et des orgues basaltiques. Donc, c'est puissant. C'est un lieu très, très puissant. Et c'est un lieu frais aussi. Alors, je pense qu'il a été bien apprécié pour les grosses chaleurs. Et c'est aussi un lieu où, en termes d'éclairage, on n'est pas rentré dans une exposition, on va éclairer au maximum, etc. On est dans une étable et on s'habitue à ce côté sombre et on découvre les profondeurs, les gens, enfin les photos, je pense. Enfin, on les voit quand même, mais c'est vrai que c'est pas du tout présenté comme on fait souvent dans des expositions, sur mur blanc, avec des...
2: C'est beaucoup plus froid, quoi. Là, ouais. On a la pierre qui a des tons sombres, on a effectivement un éclairage qui est semi-tamisé, pas réellement, mais quand même. Donc c'est vrai qu'il y a une belle rencontre entre le lieu et l'exposition aussi. Il y a une bonne alchimie, là.
3: On était très contents qu'elle soit là, et on a envoyé quelques petites images à Léna Dur. Je ne sais pas si elle aura l'occasion. Elle était très heureuse de savoir son travail dans ces bonnes conditions.
2: C'est un geste très noble qu'elle a fait en acceptant de vous céder, et en même temps complètement cohérent. C'est-à-dire qu'effectivement, il n'y a pas vocation. Ce territoire rural peut intéresser évidemment partout des gens dans le monde ou à travers la France déjà, mais c'est vrai que vu qu'il a été conçu sur ce territoire, dans une certaine façon pour ce territoire, le fait qu'il y reste, c'est pas absurde, hein, on est bien d'accord.
3: Tout à fait.
2: Ensuite, on a un deuxième point, c'est qu'il y a également un documentaire qui a été fait en parallèle de cette exposition, qui s'appelle « Regard sur un plateau ». Donc il me semble que c'est une réalisatrice, là, qui n'est pas l'artiste. J'ai malheureusement pas son nom là maintenant.
3: C'est donc c'est Marie Julliard qui est au Puy-en-Velay, elle, par contre. Et c'est je crois que c'est le regard croisé sur un plateau, c'est-à-dire que elle est photographe aussi. Et en fait, on lui a donné une mission de suivre les nadures. Alors je ne sais pas si ça a été sur plusieurs journées, enfin au moins une en tous les cas, et en fait de voir un peu les coulisses de qu'est-ce que c'est que cet artiste et comment, quelle est cette rencontre qui se passe, parce que on voit des choses finies et puis on pense que c'est, voilà, on ne sait pas ce qui se passe entre les deux. Donc c'était un peu montrer les coulisses, montrer des rencontres. Donc Marie Julliard fait souvent ce type de travail qui est de prendre des photos et du son, et après elle fait un diaporama sonore où on sent l'ambiance, ce qui se dit, elle recueille les mots essentiels, etc. Et ça s'articule bien avec les images, donc on a l'impression que c'est un film vraiment, mais c'est des extraits de moments. Et donc pour le coup là, il y a eu trois fermes, ça retrace trois rencontres sur les 15. Et notamment celle avec Philos, quand ils sont en train aussi de réfléchir sur l'installation, sur le foirail, donc des barrières, où voilà, on sent cette complicité qu'il y a eu tous les deux. Il y a eu aussi, lors du montage de ces barrières, etc., il y a eu un autre couple, c'est Liliane et Joël, qui, parce que ce Philos, il doit avoir un peu plus de 70 ans, et Liliane et Joël aussi, et ils sont venus donner un coup de main pour l'installation, et ça a créé une forte amitié entre Philos et Liliane et Joël, en fait, qui ne se connaissaient pas non plus. Donc ces rencontres-là, quoi, elles sont multiples et après elles sont là, quoi.
2: Des événements qui permettent de créer du lien, l'association La Caravelle, en somme.
3: Exactement, oui.
2: Eh ben c'est super. Donc on va résumer un peu tout ça. Donc l'association La Caravelle à Feuilly-sur-Lignon qui porte l'exposition qui leur appartient du coup maintenant sur un plateau de l'artiste Léna Dur. Donc cette exposition consiste en il y a 30 photos à peu près, quelque chose comme ça, une quinzaine de sujets différents, avec il y a des photos d'objets insolites aussi.
3: Voilà. Il y a 15 portraits grand format. Et portraits, c'est en pied, presque une quarantaine de petits formats.
2: D'accord, oui. Non, il y a quand même... je n'avais pas compté.
3: Pas grave.
2: Et donc, cette exposition, vous pouvez la retrouver tout l'été jusqu'au 27 septembre à la ferme de Bourlatier, où elle est exposée, l'entrée est libre, et vous pouvez prendre le temps d'admirer cette exposition et de regarder effectivement le regard croisé sur un plateau. Ce diaporama sonorisé qui fait plus ou moins office de making-of à cette exposition à la ferme de Bourlatier. Donc voilà, et écoute Monique, est-ce que tu as quelque chose à ajouter ?
3: Eh bien, j'ai juste ajouté qu'il y a un petit livre d'or pour mettre un petit mot, et que c'est chouette d'en mettre un, parce que c'est aussi toutes les idées, toutes les émotions ou autres, eh bien, ça nous oriente aussi sur l'après, ou ça nous motive sur l'après. Voilà, donc...
2: Ça vous donne de la force.
3: Oui.
2: Très bien. Écoute, merci beaucoup Monique d'être venue nous rencontrer aujourd'hui. On est ravis de t'avoir accueillie, en tout cas. On répète donc l'exposition sur un plateau de Léna Dur portée par l'association La Caravelle, que vous pouvez retrouver jusqu'au 27 septembre à la ferme de Bourlatier, qui est ouverte tous les jours de 10h30 à 18h et qui a une entrée libre. En fait, il n'y a pas de prix d'entrée pour aller visiter l'exposition. Voilà, et écoute, merci beaucoup Monique, je te souhaite une bonne journée.
3: Merci Lucas.
2: Au revoir.
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2: Deuxième édition du grand rassemblement toute mécanique de Saint-Agrève. Le Méchanique, samedi 1er août. Venez flâner, déjeuner ou exposer votre véhicule. À partir de 9h30 sur le pré d'Equiblouse, restauration et buvette sur la place toute la journée. Café d'accueil et souvenirs offerts à tous les équipages exposants. Alors venez rouler des Méchaniques. Cet été, embarquez pour une balade gourmande au départ de la gare de la Mastre avec Rails et Papilles. Partez à pied sur les traces du Mastrou, découvrez l'histoire du train à vapeur, les paysages ardéchois et les saveurs du terroir lors d'une dégustation conviviale. Rendez-vous le 12 août, de midi à 14h. Tarif 13 euros. Et pour encore plus de gourmandise, profitez de la formule avec repas chez un food truck local le 5 août. Tarif 20 euros. Réservation auprès de l'Office de tourisme du pays de la Mastre. Le comité des fêtes de Privas organise le vendredi 31 juillet à partir de 20h la 7e édition de Privastival, place des Récollets à Privas, avec les groupes Les Criacos et Fox à Guinche. Tarif de l'entrée 5 euros, buvette et petite restauration sur place. Le dimanche 2 août, Boffre organise son 9e marché des potiers, un marché agréé par le collectif national des céramistes. 32 potiers exposeront leurs créations sur la place du château. Ateliers d'initiation à la poterie, visite du village avec ambiance au son de guitare viendront égayer ce marché. À l'ombre des platanes et des vieilles pierres, le plaisir du lieu s'ajoute au plaisir des yeux, avec une offre de petites restaurations et de rafraîchissement local et responsable. Alors rendez-vous à Boffre, dimanche 2 août, de 9h à 18h. La mairie de Belle-Sante, en partenariat avec la Broche Gourmande, organise une soirée familiale avec la projection du film Vaiana le mercredi 5 août. À 18h30 à la salle polyvalente de Saint-Jean-la-Brousse, un spectacle tout public de Mélodie Morin, Mu, mettra en scène un étrange personnage qui nous fera voyager avec un simple sweat à capuche et un cerceau. À 19h, une balade comptée familiale prolongera la fin d'après-midi. À 20h, sur la place, la Broche Gourmande proposera des snacks pour patienter jusqu'au film prévu vers 21h30-21h45, projeté sur le boulodrome au-dessus du lavoir. Les 7 et 8 août, Jazz en Vivarais revient à Vernou en Vivarais pour deux soirées exceptionnelles. Découvrez les artistes Moustique, Atert, Melina, Tobiana, Aconi, Astrobeat et Jim Roberts, une programmation éclectique mêlant jazz moderne, soul, afrobeat et blues. Buvette et restauration sur place pour savourer chaque instant du festival. Tarif, un soir adulte 15 euros, deux soirs 25 euros. Tarif réduit 13-25 ans, 10 euros, gratuit pour les moins de 13 ans. Retrouvez la billetterie et les infos pratiques sur jazzenvivarais.com et sur Hello Asso. Toute l'équipe de Jazz en Vivarais vous attend nombreux.
3: La CCA de Saint-Prix organise son traditionnel bal trap le samedi 8 août à partir de 14h et le dimanche 9 août à partir de 10h. Planche primée et tombola, jeux gonflables pour les enfants, buvette et restauration sur place avec pour le dimanche repas bombine. Nous vous attendons nombreux pour venir passer un bon week-end dans une ambiance conviviale.
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2: La ville du Cheylard vous donne rendez-vous place Salle en Terrasse au Cheylard pour le retour du marché des producteurs et de l'artisanat et des concerts de l'été. Chaque vendredi jusqu'à fin août, découvrez les saveurs et savoir-faire locaux dès 17h30, puis profitez d'une animation musicale variée gratuitement à partir de 20h. Vous retrouverez ce vendredi l'aile du Zef proposée par les Renversantes. Un été convivial, festif et 100% local vous attend au Cheylard. Cet été, la base de loisirs du lac de Devesset vous invite à ses animations estivales. 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Envie d'une soirée musicale et solidaire? Rendez-vous vendredi 31 juillet à 20h à la salle des fêtes de Saint-Prix. Le duo Dio des âmes vous embarque dans un concert festif mêlant pop, rock, jazz et blues en

0: Le plaisir du lieu s'ajoute au plaisir des yeux, avec une offre de petite restauration et de rafraîchissement local et responsable. Alors rendez-vous à Boffre, dimanche 2 août, de 9h à 18h. Mercredi 5 août, à l'église de Saint-Sauveur de Montagut, premier concert musicofival à 20h. Concert, la Diane française Stéphanie-Marie Degan. Pour ouvrir le festival, le Stabat Mater de Pergolèse, chef-d'œuvre poignant et intemporel, suivi par la toute jeune équipe de la Diane française dirigée par Sophie-Marie Degan. En première partie, quelques extraits des concertos de Jean-Marie Leclerc, écho d'un formidable CD recomposé par un diapason d'or en 2025. Tarif de 14 à 20 euros, renseignements et réservations, musicofival@gmail.com ou 04 75 65 40 94. Site internet www.lesmusicofival.fr. Concert gratuit en centre-ville de Lamastre, jeudi 6 août à 21h15, gradin Place Montgolfier, avec le groupe Sans Voix, musique rock. Sans Voix, c'est de la chanson rock. C'est une musique qui fait voltiger les mots au milieu d'un univers résolument multicolore. En s'entourant de guitares tantôt légères, tantôt saturées, mélangées à la douceur rock du saxophone, les textes caressent et cognent. Que ce soit pour se blottir dans sa poésie ou pour danser sur son énergie contagieuse, Sans Voix, c'est plaire à tous les publics. Organisé par le service de la culture de la mairie de Lamastre. Informations sur le site www.lamastre.fr. 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
0: Il est 18h.
3: Bonsoir à tous. À la une de l'actualité, plus de 37 500 migrants sont déjà repartis vers le Maroc après être entrés ces dernières heures dans l'enclave espagnole de Ceuta. Au total, près de 60 000 personnes ont franchi la frontière dans l'une des plus importantes crises migratoires qu'ait connue l'Europe. Au moins 34 personnes sont mortes. La France a renforcé les contrôles à la frontière espagnole. Le Gard bascule à son tour en vigilance orange canicule ce samedi. Au total, 22 départements du centre-est et du sud-est sont concernés. Les températures atteindront 35 à 39 degrés en journée avec des nuits très chaudes entre 20 et 25 degrés. Ces fortes chaleurs devraient se maintenir pendant plusieurs jours dans le sud-est. Nouvelle alerte dans le Var, une reprise du feu de Gros Bossillon attisé par un mistral violent est en cours à l'ouest de Corins. Des évacuations ont été coordonnées notamment à Montfort-sur-Argence et Châteauvert, tandis que d'autres habitants sont confinés. Plus de 250 pompiers appuyés par de nombreux moyens aériens sont mobilisés. Total Energy va prendre en charge les dépenses de carburant des pompiers français pour le mois de juillet et août. L'aide concernera les véhicules terrestres comme les moyens aériens mobilisés contre les incendies. Le groupe pétrolier versera aux SDIS et à la sécurité civile des avoirs correspondant à leurs dépenses utilisables pour de futurs achats de carburant. Bison futé voit tout noir pour ce samedi dans le sens des départs sur la route. La circulation sera extrêmement difficile sur les grands axes, notamment vers la façade atlantique, le sud-ouest, l'Auvergne-Rhône-Alpes et l'arc méditerranéen. Dans le sens des retours, le trafic est classé orange avec d'importants ralentissements attendus jusqu'en fin d'après-midi. C'est la conséquence du chassé-croisé entre juilletistes et haussiens. Un homme armé d'un couteau s'est introduit ce matin dans les locaux du ministère de la Santé à Paris. Surpris par les agents de sécurité, il a pris la fuite avant d'être rapidement interpellé. Il a été placé en garde à vue pour vol avec arme. La mère des 5 nourrissons retrouvés décédés dans un appartement dans le Vaucluse a été déférée devant un juge d'instruction en vue de sa mise en examen pour meurtre sur mineur de moins de 15 ans. Son compagnon, qui avait alerté les secours après avoir découvert les corps, a été remis en liberté. Les deux autres enfants du couple, âgés de 8 et 9 ans, ont été confiés à des proches. Un mot de foot, la FIFA envisage d'élargir la Coupe du Monde 2030 à 64 équipes contre 48 dans l'édition 2026. Une étude indépendante doit mesurer les conséquences d'une telle réforme sur l'intérêt sportif, le calendrier et l'organisation du tournoi. Les conclusions sont attendues d'ici le 11 septembre. Voilà pour l'actualité, excellente soirée à tous.
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4: 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De retour avec Marianne dans Destination Cœur d'Ardèche, votre guide conférence compagne sur le secteur ardéchois pour découvrir ce patrimoine historique, géologique, naturel et j'en passe, gastronomique même parfois. Tu nous accueilles de partout. Bonjour Marianne.
5: Bonjour Louise, bonjour à tous.
4: Alors on a déjà passé en revue pas mal de balades et de visites que tu proposais sur le secteur Cœur d'Ardèche, donc de l'Office du Tourisme. Qu'est-ce que tu nous proposes pour ce début de mois d'août ?
5: Alors on a, je dirais, les mêmes balades que sur le mois de juillet, hein, puisque chaque visite va être reprise plusieurs fois. Là, j'aurais fait un petit focus sur nos deux villages de caractère, donc le premier Beauchastel, le deuxième Chalencon. Donc il y a des visites qui sont organisées sur Beauchastel tous les jeudis matin à 10h. J'alterne entre une visite, on va dire, classique du village et un rallye photo. L'idée, c'est de permettre la découverte de ces vieilles pierres, de ces vieilles ruelles, de ce château, de manière soit classique, pour les publics un petit peu plus avertis, ou de manière un petit peu plus ludique, pour les familles ou pour le public qui a envie d'ouvrir les yeux et d'apprendre des fois aussi à ouvrir les yeux. Parce que bien souvent, on passe dans les petites ruelles, mais on n'en voit pas les détails. Et l'idée du rallye photo, c'est vraiment de vous faire pointer du doigt ces détails-là. L'idée, je vous distribue au tout début des photos de petits détails architecturaux et vous, vous devez les retrouver dans le village.
4: Donc c'est un peu une chasse au trésor.
5: Bah, d'autant plus qu'en amont, j'ai installé des petits médaillons avec des chiffres et que, ouais, que je me balade avec un coffre au trésor. Il faut retrouver le code.
4: Ah oui, donc carrément, c'est une vraie chasse au trésor pour, ouais, pour ces rallyes photos. Mais... donc à Beauchastel, c'est le jeudi 6 août et le jeudi 20 août. Donc c'est au matin. Et puis sinon, pour ceux qui ont besoin d'un petit peu plus de patrimoine et d'histoire, ce sera la balade à la croisée des chemins le 13 août. Puisque les autres balades se sont déjà passées au mois de juillet.
5: Exactement.
4: Et pour continuer avec ces villages de caractère, on en a un autre qui est perché en haut de la crête. Nous avons le village de Chalencon.
5: Chalencon, ça va être exactement comme à Beauchastel. Deux formules de visite. La visite classique, où on va vraiment arpenter l'histoire de nos petites ruelles et du bourg castral de Chalencon. Et la visite, elle aussi, sous forme de rallye photo. L'idée, c'est vraiment de vous apprendre à ouvrir les yeux. Après, le rallye photo reste historique, puisque quand vous trouvez une photo, l'idée, c'est quand même de la mettre en lien avec l'histoire du village.
4: Chalencon est un village qui est aussi traversé par la Dolce Via, où l'on y cultive des oliviers.
5: Oui.
4: Avec la visite que tu proposes, l'olivret de Chambonnet.
5: Voilà, c'est un propriétaire qui est au bord de la Dolce Via, donc, mais ça dépend encore de Chalencon à ce niveau-là. C'est tout en bas. Qui va vous proposer une découverte de son olivret. qui va vous faire déguster huile d'olive également. Voilà. Donc ça, c'est une visite qui est très limitée en nombre de personnes. On est vraiment sur la découverte d'un savoir-faire, d'un producteur local. J'ai une petite quinzaine de places. Donc c'est vraiment une visite à réserver très rapidement.
4: On rappelle que l'ensemble des visites et des balades que tu proposes sont gratuites, mais sur réservation, et qu'il est important de contacter l'Office du tourisme, car même les enfants comptent.
5: Exactement, oui. J'ai d'autres visites là aussi qui sont soumises à réservation parce qu'on est, on se retrouve chez des artisans, chez des producteurs. Ce sera la visite du jeudi 6 août après-midi où on ira sur Saint-Sauveur de Montagu découvrir une exploitation de chèvres angora où les propriétaires nous expliqueront vraiment l'élevage à la fois de ces chèvres, la transformation de la laine. Et ces passionnés verront comment ils travaillent la laine, qui devient de la laine mohair. Mmh. Voilà, donc il y aura toutes les étapes depuis la chèvre, la tonte et le travail ensuite de cette laine. Donc là aussi, c'est une visite qui est vraiment limitée en nombre de personnes.
4: Et à Saint-Sauveur, tu proposes également le moulinon et ses douceurs. Voilà.
5: Là, on est au Moulinon, on est au niveau de la fabrique de glace Terra Delis. L'idée, c'est de vous retracer l'histoire du bâtiment, qui était un bâtiment lié au travail de la soie, donc avec la douceur du tissu, et de finir par la douceur du palais, avec l'histoire de l'installation de la marque Terra Delis.
4: Toujours une référence en termes de glace. On est vite passé sur Chalencon, mais il se passe énormément de choses chaque année à Chalencon, notamment le 8 et le 9 août, avec une fête.
5: Oui, on va voir vraiment la fête du village avec un marché de créateurs, un concours de pétanque, et le lendemain, le 9 août, avec le vide-grenier et la traditionnelle soupe au lard qui accueille chaque année de très nombreuses personnes. Et pour clore le week-end, il y aura un bal sur la place centrale du village.
4: Comme c'est surprenant. Un été musical qui s'annonce également à Chalencon.
5: Avec les amis de l'orgue de Chalencon qui, chaque année, organisent de nombreux concerts, que ce soit dans l'église ou au temple du village. Donc ce sera vraiment cette semaine-là, entre le 6 et le 15 août, une grosse semaine de concerts. Il y aura également des stages de chant grégorien qui vont être organisés sur plusieurs périodes du mois d'août.
4: Si vous êtes amateur de gastronomie, mais aussi de trésors ardéchois, on ne peut que vous recommander les marchés de producteurs et d'artisans de Gluiras et de Coux. Alors, deux endroits différents.
5: Complètement.
4: Enfin, un peu le grand écart.
5: Gluiras, ce sont des marchés qui se passent les lundis soirs. On est sur les hauteurs de la vallée de l'Eyrieux.
4: Avec un magnifique panorama sur l'ensemble des Alpes.
5: Voilà.
4: Coupez le souffle.
5: J'aurais pas dit mieux.
4: Ça vaut le détour.
5: On a le panorama, on a les artisans, on aura la musique et de quoi déambuler dans les petites rues de Gluiras.
4: À la fraîche en fin de journée.
5: Exactement.
4: Et pour Coux alors ?
5: Alors Coux, ça se passe les dimanches matins où on a un marché de producteurs et d'artisans. Et surtout, si vous aimez danser, tous les dimanches matins, il y a des initiations à diverses danses.
4: Des danses populaires ?
5: Danses populaires, danses plus classiques, le rock, le folk, le jazz.
4: Oui. Voilà. Mais des danses, du coup, qui se dansent plutôt à deux, plutôt solo ?
5: Il y a de tout.
4: Il y a de tout.
5: Et donc, il y a une prof qui est là pour vous initier, pour vous apprendre. Donc, n'hésitez pas à venir danser à Coux le dimanche matin.
4: Ah ben, on a hâte d'être là. Puis si la danse, c'est pas trop votre truc, peut-être que le vélo, ce sera votre fort, puisqu'on a un événement particulier le 7 août, avec le départ du Tour de France féminin sur la commune de La Voulte.
5: Voilà, le départ se fait de La Voulte. Les cyclistes partent après en direction du Mont Ventoux. Voilà, le départ sera le 7 août matin. C'est le Tour de France féminin.
4: Ça vaut le détour. Qu'est-ce qui nous attend pour la suite de ce début de quinzaine d'août ? Des concerts encore, il me semble.
5: Beaucoup de concerts. On aura les musicales du Fival sur Saint-Étienne-de-Serre. Toujours les mardis perchés sur Beauchastel. et de nombreux autres concerts dont vous retrouverez tout le détail auprès de l'Office du Tourisme.
4: Et puis si c'est plutôt la nature, votre champ d'action, on peut vous proposer d'aller découvrir l'espace naturel sensible, la Boissine, qui est à la Voulte. Est-ce que tu veux nous en dire un petit mot ?
5: Oui, là, toute la semaine, en matinée, il y a des animations autour de la nature, des volcans, des fossiles, de la paléontologie. C'est organisé par l'association Paléo Découverte. C'est vraiment axé famille avec enfants. Et c'est vraiment mettre en avance cet espace naturel sensible. On en a d'autres sur le territoire qui proposent d'autres animations. On a l'ENS du Roc de Gourdon et du Coiron qui proposent aussi des animations toute l'année, notamment pendant la période estivale.
4: Donc c'est l'occasion de venir découvrir ce patrimoine naturel et ses richesses, notamment géologiques, tout en alliant finalement l'agréable, parce que le fait d'être guidé, on arrive toujours à mieux repérer les choses. Est-ce que tu as quelque chose à ajouter ?
5: On est début août, on a aussi beaucoup d'observations des étoiles.
4: Exactement.
5: Vous allez en retrouver justement au domaine de la Boissine, sur les 11 et 25 août. Le territoire Cœur d'Ardèche, c'est un territoire où on prend le temps, où on observe, ça je crois que vous l'aurez bien compris. Donc n'hésitez pas à vous installer dans un pré, dans un champ, poser une couverture au sol, pique-niquer et à la nuit tombée, juste ouvrir les yeux vers le ciel étoilé.
4: L'ensemble du mois d'août, mais aussi juillet qui est passé, est vraiment un terrain favorable pour observer les étoiles, surtout avec l'éclipse qui arrive prochainement, l'éclipse solaire.
5: Et n'oubliez pas de faire un vœu si vous voyez une étoile filante.
4: Toujours.
5: Le vœu de revenir en Cœur d'Ardèche, par exemple.
4: Par exemple. Merci beaucoup, Marianne, pour cette mise en avant du territoire et surtout les balades que tu nous proposes. On se retrouve pour un dernier regard sur notre territoire Cœur d'Ardèche dans 2 semaines.
5: Avec plaisir, Louise, à bientôt.
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1: Le collectif des artistes et artisans d'art d'ici et d'ailleurs organise sa 12e édition d'exposition à Saint-Jean-Roure du 12 juillet au 16 août. Visible tous les jours sauf le lundi de 10h à 19h au Petit Creux de Rochebonne et les mercredis, vendredis, samedi, dimanche à la salle Pierre-Rémy Vialatte. Vernissage samedi 11 juillet à 18h avec un invité d'honneur, Marcos D'Aquino, artiste peintre brésilien. Cet été, embarquez pour une balade gourmande au départ de la gare de la Mastre avec Rails et Papilles. Partez à pied sur les traces du Mastrou, découvrez l'histoire du train à vapeur, les paysages ardéchois et les saveurs du terroir lors d'une dégustation conviviale. Rendez-vous le 12 août, de midi à 14h. Tarif 13 euros. Et pour encore plus de gourmandise, profitez de la formule avec repas chez un food truck local le 5 août. Tarif 20 euros. Réservation au prix de l'Office de tourisme du pays de la Mastre. Le comité des fêtes de Privas organise le vendredi 31 juillet à partir de 20h la 7e édition de Privastival, place des Récollets à Privas, avec les groupes Les Criacos et Fox à Guinche. Tarif de l'entrée 5 euros, buvette et petite restauration sur place. Le comité des fêtes de La Rochette organise son traditionnel méchoui le samedi 1er août à partir de midi. Il s'agit de la 50e édition. Les animations proposées sont animation musicale assurée par l'accordéoniste Christophe Battisson, concours de pétanque amical, jeux pour les petits et grands, un snack sera disponible le soir. Il est demandé aux participants d'apporter leur couvert. Inscription sur place à partir de 11h. La mairie de Nozières, avec la participation du comité des fêtes, vous invite à son marché nocturne le mardi 4 août de 16h à 23h au balcon du Doubs à Nozières. Venez découvrir exposants, producteurs et artisans locaux. Sur place, buvette, petite restauration et concerts pour une soirée conviviale et festive. Nous vous attendons nombreux. 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
2: La CCA de Saint-Prix organise son traditionnel bal-trap le samedi 8 août à partir de 14h et le dimanche 9 août à partir de 10h. Planche primée et tombola, jeux gonflables pour les enfants, buvette et restauration sur place avec pour le dimanche repas bombine. Nous vous attendons nombreux pour venir passer un bon week-end dans une ambiance conviviale. 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
1: Il est 19h.
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1: Il est 20h.
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1: Salut à vous, chères auditrices et chers auditeurs de Rock à la Casbah. Soyez les bienvenus dans l'édition 2026 de nos mixtapes estivales pour lesquelles, comme chaque année, nous avons demandé à des personnes dont la sensibilité artistique nous touche particulièrement de composer une heure de playlist pour vous ravir les oreilles. Cette semaine, c'est Erika Adoun, la guitariste, claviériste, chanteuse du groupe Tropical Fuckstorm qui se prête au jeu de la mixtape pour Rock à la Casbah. Bâti sur les cendres des Drones, le groupe précédent formé par Gareth et Fiona, le projet Tropical Fuckstorm invite Erika et Lauren et devient l'un des quatuors les plus sauvages d'Australie. En

0: Parce que regarde, ils sont tous comme des cons là, avec leur Spider-Man et le PD en collant. Y'a de la place pour toi, hein. Non problème.
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0: C'était Eddie O Baby de Phyllis Dillon, le dernier morceau de cette mixtape estivale de rock à la Casbah, proposée par Erika Doon, la guitariste, claviériste, chanteuse du groupe Tropical Fuckstorm, qui sera de retour en Europe pour une tournée au mois de novembre 2026. On se retrouve la semaine prochaine pour une nouvelle heure de musique finement sélectionnée par nos invités. D'ici là, portez-vous bien et retrouvez le podcast de cette émission ainsi que la playlist commentée par son autrice sur notre site casbah-records.com. And don't forget, stay wild and free.
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Et what's up tout le monde, c'est AKFY ou Visceral ou Kezako. Ici, ça sera Kezako, ouais, parce que j'ai plusieurs blazes. Donc, enfin bref, là n'est pas le sujet. Aujourd'hui, c'est la passion de fréquence, ce samedi soir, c'est 22h, on va passer une petite heure ensemble. Donc aujourd'hui, c'est le 31 juillet. Et qu'est-ce qu'il y a le 31 juillet? C'est mon anniversaire, donc cette émission, elle sera dédiée à moi. Ouais, c'est un peu égocentrique, mais je m'en fous. Donc, comment la musique électronique, où j'en suis, par où je suis passé, par où j'ai commencé, on va commencer par le début, hein, bien sûr. Donc, j'ai une grande sœur qui écoute de la techno, je grandis dans le monde de la techno, qui va en free, etc. Voilà. Je commence à écouter mes premiers morceaux en marquant son de teuf sur YouTube, je tombe sur des vieux morceaux de Dark Tech, enfin vraiment des trucs pourris. Et Technival Cambrai 2016, 1er mai, et ben j'y vais. Et là, révélation, c'est vraiment une révélation, c'est une tuerie. Donc, je rentre de ce Technival, je me dis, faut que je fasse du son. Donc, achat compulsif, j'achète un petit contrôleur Hercules, enfin, c'est un petit, des petites platines. Mais en fait, mixer, ça me... Si, je mixe, hein, je mixe encore, hein, ça, genre, je vous sais faire mixer dans la mission, mais c'est pas mon truc. Moi, mon truc, c'est le live, voilà. Et donc, qu'est-ce que je fais avec ce contrôleur? Je prends une track... une track de Boris Brecha, je la pitch à 180 BPM, je prends un kick de Sponge, un artiste acidcore, et je les assemble, donc c'est un peu un mix, mais c'est un mix d'une track, et en fait je fais des répétitions de kick et tout ça, et c'est pas très sorcier, hein, mais mine de rien, j'ai fait 3000 vues, à l'époque c'était quand même pas mal, moi j'étais au lycée, c'était un... enfin pour moi c'était, voilà, j'avais le soutien de tout le lycée, c'était cool, donc Winnie de Moracide, on en voit.

0: Donc voilà, ma première track que j'ai créée, c'était plutôt une réussite. Voyant que j'ai le soutien de mes potes, de tout mon lycée, que voilà, c'est cool, tout le monde me dit « Vas-y, fais du son, gros, c'est une tuerie, ce que tu veux. » Voilà. Et ma mère m'offre un contrôleur, cette fois-ci un contrôleur de live, un contrôleur pour faire du live. Et là, je continue dans le monde de la free et je me tourne vers le hardcore. Le hardcore, il coule dans mes veines, le hardcore. Et donc, voilà, le hardcore. Et cette track, elle s'appelle « La peur », donc c'est du live. Et pareil, j'ai fait pas mal de vues, ça a pas mal plu. Et puis voilà.
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Voilà, c'était la peur. Bon, hormis le message qu'elle envoie, parce que voilà, c'était ma mère qui était partie à 800 km de moi, alors que je n'étais qu'en terminale. Enfin voilà, ça n'est pas le sujet. Le sujet, c'est que cette track, elle ne s'est jamais fait strike. Jamais. Alors, strike, c'est des droits d'auteur. Excusez-moi, je suis un peu de mansplaining. Le strike, c'est des droits d'auteur parce que c'est quand même la musique de Star Wars. Et mais je n'ai jamais eu de droits d'auteur. Donc voilà, j'avance dans le monde du hardcore, de la free party. Et à côté de ça, j'ai des potes qui sont en mode techno. La techno. La techno CH, la techno, comme je l'appelle. Et c'est vrai qu'ils avaient pas tort. Pour prouver ce que tu vaux dans le monde de la musique électronique, faut savoir faire de la techno. Avant toute chose, t'as beau savoir faire du hardcore, si tu sais pas faire de la techno, ça vaut rien. Donc je suis parti sur un petit instru, enfin sur un petit morceau techno berlinoise, bien sombre, bien dark. Une tuerie, enfin cette track je l'adore moi. Et j'ai eu beaucoup de compliments, donc voilà.

Ah, cette track, elle me fait plaisir hein, quand même, ça. C'est une belle track, elle est carrée, elle est bien mixée. J'aime, pour du live, c'est pas mal, je trouve. C'est pas brut de découvrage, quoi. Donc voilà, j'ai fait mon premier de succès. J'ai fait du hardcore. J'ai fait de la techno. J'ai pas fait que trois tracks, hein. J'en ai fait plein d'autres, hein, mais je vous parle des. Là, je vous passe quelques tracks qui m'ont marqué. Qu'est-ce qui reste? Il reste l'acide et la mentale. Et la mentale, on va y venir. Parce que je vais rester longtemps dans la mentale. Hein. J'y suis encore même maintenant un petit peu. La mentale, c'est des sonorités. C'est surtout un kick. Voilà, un kick. Tout est focus sur le kick. Et donc, je vais créer un dystoporn. Un dystoporn, pardon. Vous allez voir, c'est beaucoup de modulation de kick. C'est un kick en 4/4. Il n'y a aucune répétition. Il y a vraiment, c'est du kick pur. Avec des petites sonorités bien mentales. Donc, c'est quoi le nom de cette track? Je ne sais même plus. Je sais même plus le nom de cette track. Comment elle s'appelle cette track?

Donc j'ai retrouvé le nom de cette track, c'est Mentholé. Toutes mes tracks, vous pouvez les retrouver sur SoundCloud, AKFY. Vous allez me trouver, voilà, vous allez retrouver toutes mes tracks. Et donc, Mentholé, un distoporn, voilà, la mentale, c'est pas ma meilleure track de mentale, mais bon, elle valait le coup d'être mise dans cette émission. Et donc, je continue, je crée un sound system avec des copains, Kanet System, K-N-E-T-E, System, System, T-E-M, Kanet System, on avait fait un jeu de mots, enfin bref. On organise des soirées qui s'appellent les techno-campagnes, c'est simple. Louis, ça défait dans le fin fond des campagnes, et il ramenait 5, 600, 700, 800, du monde, enfin faire des projets, c'était l'époque des projets, des soirées à la con, avec 15 kilos pour oh là là, c'était des boucheries. Et donc, tous les maires ont porté plainte, on a eu des soucis de justice, enfin bref, voilà, la totale. Mais bon, ça, à part ça, c'est un truc à part entière. On y revient à la carrière musicale. Là, du coup, j'avais un pote, Teddy, qui me disait depuis mon plus jeune âge, « Ouais, s'il te plaît, gros, fais un remix de Gangsta Paradise. » Et je ne voulais pas lui faire parce que je voulais lui faire un truc de qualité. Et on y arrive. Gangsta Paradise remix, c'est du gros gabber. Ça, c'est un distoporn pour moi. Ça, c'est une boucherie. Ça, c'est l'apogée de ma création. C'est vraiment une des tracks que je préfère. Waouh. Oh là là.

Slave of Distortion, ça porte bien son nom. C'est une tuerie cette track. Donc là, on va passer à un autre texte. Enfin, on va passer. En fait, ce qui se passe, c'est que là, c'est une des dernières tracks que j'ai fait dans le Nord. Je migre en Bretagne pour des soucis de santé. Je pars rejoindre mes parents en Bretagne. Et je décide de faire une pause sur la techno. Parce que je vais plus en free party, je vais plus fréquenter le monde de la techno. Enfin bref, je suis un peu spliné. Enfin voilà, j'ai eu des aventures pas très cool à la fin de mon aventure dans le Nord. Et donc je me mets au rap. Et cette track, c'est une track que j'ai fait pour mes 23 ans. Et écoutez, elle parle de moi. Je me confie. Ne jugez pas, s'il vous plaît.

Donc voilà, je diffuse cette track en sachant qu'elle n'est pas publique, hein, voilà, introuvable. Mais bon, c'est mon petit moment, je peux pas parler de moi sans parler de mes textes. Hein. Donc, je reprends la techno sur machine analogique cette fois-ci. La machine analogique, enfin les machines analogiques, c'est très cher, c'est très compliqué, mais le résultat y est et ça a un grain. Donc, je crée des tracks qui s'appellent Acid Phase. Enfin, je fais des lives de temps en temps, une fois de temps en temps, je fais des lives, ça pue. Et puis, au bout de quelques années, j'arrive à sortir de quelque chose de correct. Et donc, ça donne ça, Acid Phase, Citric

voilà, c'est titrique, hein. Le paroxysme, enfin l'apogée, le non pas l'apogée, le résultat final de travail sur machine pendant des mois, des années, franchement, pour ce que ça rend, comparé à ce que j'avais fait sur numérique, ça... C'est pour ça que j'ai revendu toutes mes machines et je suis revenu sur le numérique. Et donc là, je vous balance une petite track, un remix que par contre je me suis fait strike de Star Wars 3, La Bataille des Héros. Ouais, j'adore Star Wars, MDR. Et donc voilà, le réveil, le site qui t'entoure.

Donc voilà, mon petit monde à moi. Comment j'ai commencé, par où je suis passé, où j'en suis arrivé. Voilà, où j'en suis arrivé, ça va être clair, ça va pas être ce mois-ci, ça va être le mois prochain. Donc le fin août, pour la passion des fréquences 5, je vais vous faire un live de 1 heure qui sera hardcore. Hardcore, ouais. Là, je suis en train de travailler dessus. Je pensais l'avoir fini pour le 31. C'est pour ça que j'ai été long à enregistrer cette émission. Ça passe samedi, enfin vendredi. On est mardi soir. Donc oui, je suis un petit peu en retard. Je suis un petit peu à la bourre. Mais bon, je m'en excuse. On m'excusera aussi. Hein. Mais bon, je voulais faire mon live pour mon anniversaire. Mais bon, j'ai fait autre chose. Je vous ai fait une émission différente. Donc voilà. J'espère que ça vous aura plu. C'était Kezako pour la passion des fréquences. Ciao, ciao.

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